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1: Et maintenant, Rêve d'amour en La bémol majeur de Franz Liszt.

0: conseils simples pour écolos débutants. Et pourquoi qu'on ne serait pas aussi super écolo au bureau ? Près de la moitié de la population active travaille dans un bureau. Cela concerne donc un grand nombre de personnes et beaucoup de bureaux et représente un énorme gisement d'économie d'énergie. Les éco-gestes au bureau peuvent donc vraiment changer la donne du réchauffement climatique. J'allume les lumières seulement si la lumière du jour ne suffit pas. J'apporte une tasse et je renonce définitivement au gobelet en plastique. Je règle le thermostat sur 19 et si j'ai froid, j'enfile un pull. Pendant les pauses ou quand je m'absente, j'éteins l'écran de mon ordinateur et la lumière de mon bureau. Je montre l'exemple en apportant du papier recyclé. J'imprime moins, j'imprime mieux. Alors au bureau, comme à la maison, j'adopte les éco-gestes au quotidien. Ce conseil est extrait du livre « Petit guide amusant pour écolos débutants » de Sarah Bien-Aimé aux éditions Terre Vivante.
1: De Brahms, la danse hongroise numéro 10, en fa majeur.

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1: Mercredi 14, grâce et miséricorde, ce dont nous avons tous besoin. Dans le psaume 19 au verset 15, nous méditons « Que les paroles de ma bouche et le murmure de mon cœur soient agréés de toi, Seigneur, mon rocher et mon rédempteur. »
2: Si la grâce et la miséricorde ne sont pas la même chose, elles représentent les deux faces d'une même pièce. La grâce, c'est d'obtenir quelque chose que vous ne méritez pas, mais qui vous est offert gratuitement. La miséricorde, c'est ne pas recevoir ce que vous méritez, par exemple, une punition.
1: Pour illustrer ce dernier point, on raconte qu'une mère d'un soldat condamné à mort pour avoir fui devant l'ennemi va rencontrer Napoléon pour le prier de ne pas exécuter son fils. Napoléon lui répondit que son fils avait commis une faute grave et méritait la peine de mort. Elle le supplia, mais Napoléon continua de lui dire que son fils méritait sa peine. Alors la mère s'écria : « Mais sire, si je viens vous prier de faire preuve de clémence, c'est parce que je sais qu'il mérite cette peine. Ce que je vous demande, c'est précisément de faire preuve de miséricorde, donc de lui épargner ce qu'il mérite. » Napoléon, dit-on, fit libérer le fils de cette femme. Si vous conduisez trop vite et que vous êtes arrêté par la police, supposons que l'officier vous laisse repartir avec un simple avertissement. C'est de la miséricorde. Si vous faites beaucoup d'efforts pour obtenir une promotion en produisant un travail qui vous semble très difficile, mais qu'à la dernière minute l'un de vos collègues décide de vous aider et achève ce travail à votre place, ce qui vous permet d'obtenir la promotion, il fait preuve de grâce envers vous.
2: Recevoir de Dieu à la fois miséricorde et grâce témoigne de son amour immense envers nous. Nous méritions la mort éternelle, loin de lui à cause de nos péchés. Mais Jésus a effacé nos péchés en mourant sur la croix. Par miséricorde divine, nous avons été libérés et pardonnés. Mais Dieu a fait mieux. Dans sa grâce, il nous accorde un privilège immense, celui de faire partie de sa famille et d'être garanti d'une place dans sa présence pour l'éternité. Aussi, pouvons-nous oser nous approcher de son trône de grâce, sachant que nous avons reçu miséricorde et grâce de ses mains. De quoi lui être énormément reconnaissant, ne croyez-vous pas?
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1: Amis auditeurs, internautes de la radio La Sentinelle, nous sommes très heureux de rentrer chez vous pour votre émission de prédilection 180 secondes de foi. Aujourd'hui, je veux vous parler du don du Saint-Esprit. Je vais vous lire rapidement Actes chapitre 2, le verset 38. Pierre leur dit : Repentez-vous et que chacun de vous soit baptisé au nom de Jésus-Christ pour le pardon de vos péchés, et vous recevrez le don du Saint-Esprit. Wow. Le jour de la Pentecôte marque un tournant décisif dans l'histoire du salut. Ici, l'apôtre Pierre déclare « Repentez-vous ». Et à la fin, il conclut « Vous recevrez le don du Saint-Esprit ». Laisse-moi te dire que le Saint-Esprit n'est pas une force impersonnelle. Il est une personne divine, un don de Dieu pour habiter dans le croyant. Dans une perspective théologique, purement, le don de l'Esprit marque l'entrée dans une vie nouvelle. Il scelle l'appartenance à Dieu et inaugure une transformation intérieure. Laisse-moi te dire, mon frère, ma sœur, le salut ne se limite pas au pardon des péchés. Il inclut la présence de Dieu en nous. Aujourd'hui, as-tu conscience que Dieu a choisi d'habiter en toi? Le Saint-Esprit n'est pas réservé à quelques-uns. Il est donné à tous ceux qui se tournent vers Dieu. Alors, accueille ce don, vis dans cette présence et laisse l'Esprit transformer ta vie. Allez, je vous souhaite bonne journée. Que le Seigneur vous bénisse abondamment.
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1: Amis auditeurs, bonjour, je suis heureuse de vous retrouver à cette émission. Nous accueillons Christophe Selmar. Christophe, bonjour.
2: Bonjour Denis.
1: Les personnages bibliques sont nombreux et je m'aperçois qu'ils sont aussi nombreux à avoir vécu finalement des moments de dépression, peut-être comme nous tous. Il y a des périodes de creux de vague.
2: Alors, ils ont tous vécu des événements très durs qui peuvent être générateurs de dépression. Comme nous, hein. Et ces événements peuvent entraîner la dépression ou pas en fonction de notre tempérament, de notre enfance première, parce que parfois des comportements éducatifs négatifs peuvent faire déjà le lit de futures dépressions. Alors en fonction donc de l'éducation, en fonction donc du tempérament, en fonction des événements, de l'entourage, de notre situation physique, de notre capacité ou non à bien gérer les échecs de notre vie, en fonction aussi de l'image que nous avons de nous-mêmes, tel événement qui peut être générateur de dépression peut ne pas l'être. Pour prendre une image, chacun d'entre nous a une résistance à la dépression un petit peu comme
1: un
2: élastique, oui. Certains cassent très rapidement, d'autres sont plus souples.
1: Peuvent amortir davantage.
2: Et je peux dire que nous allons le voir plus loin. Qu'est-ce qui peut amortir les chocs de situation dépressive? Qu'est-ce qui fait que certaines personnes sont plus portées à la dépression que d'autres? Donc, il n'y a pas de règle. Et c'est pour ça que l'accompagnement d'un dépressif est quelque chose de très individualisé. Il faut le comprendre, il faut le connaître, il faut l'écouter, il faut cheminer avec lui. Et ça demande de la disponibilité et du temps. Et c'est pour ça que parfois, les personnes les mieux qualifiées ne se trouvent pas dans la famille, mais à l'extérieur, chez des amis, et bien sûr sur des personnes dont c'est la profession d'accompagner des personnes en difficulté.
1: Voilà, parce qu'il ne suffit pas d'avoir de bonnes intentions pour réussir.
2: Oui.
1: On l'a vu lorsque vous nous avez parlé de Job et de ses amis, les bons sentiments ne suffisent pas forcément. Ils sont nécessaires, mais ils ne suffisent pas à aider quelqu'un en difficulté.
2: Chacun d'entre nous est effectivement pris dans sa culture, dans ses préjugés, dans ses conceptions théologiques. Et on n'a pas fait soi-même une auto-analyse pour que l'aide soit véritablement une aide qui correspondent aux besoins de la personne en difficulté. Par exemple, les amis de Job croyaient que si on avait un malheur, c'est que les dieux ou Dieu nous punissait d'une faute bien précise, d'où la nécessité de mettre sa vie en ordre, alors que dans le cas de Job, c'était autre chose.
1: Mmh. Hein. C'était quelque chose qui s'est passé. Alors donc, pour en revenir donc à ces personnages, on pourrait peut-être parler de Joseph.
2: Alors Joseph est un personnage, lui, qui a vécu des situations extrêmement traumatisantes de la part de ses frères. Il était le chouchou de Jacob, qui le préférait à tous ses autres enfants. Il était le privilégié, il était éduqué pour devenir le chef spirituel, l'héritier des promesses jadis faites à Abraham, à Isaac et à Jacob. Et Jacob, depuis la prime enfance de ce fils chéri, l'a prédisposé en lui donnant une bonne image de lui-même, trop belle, et il s'en glorifiait d'ailleurs, il a préparé à vaincre tous les coups durs de la vie. Et c'est pour ça que l'éducation est très importante. Quand un enfant a une belle et une bonne image de lui-même, il est plus à même à résister aux chocs futurs. Alors, ces chocs, nous les connaissons. Joseph, le cinéma, on a parlé. Il a été trahi par ses frères. Il a été vendu comme esclave à une caravane d'Ismaélites qu'il a emmené en Égypte. Et j'essaie d'imaginer Joseph jeté d'abord par ses frères au fond d'une citerne, là, au fond de ce trou.
1: Et donc, c'était dans le désert, on le rappelle, donc au fond d'une citerne.
2: Oui, elle était vide,
1: cette fois-ci. Elle était vide et il était appelé sans doute à mourir de soif assez rapidement.
2: Exactement. Alors, quand il sort de cette citerne, il pense que ça y est, les frères lui ont donné une leçon suffisante pour l'amener à plus d'humilité, à ne pas se croire le frère dominant sur tous ses frères, autres frères aînés. Et voilà que non, c'est pour être vendu à des Ismaélites qui l'emmène en esclavage. J'essaie d'imaginer le choc, le traumatisme que cet adolescent, il devait avoir peut-être 17, 20 ans maximum, ce qu'il a pu éprouver en se sentant
1: trahi,
2: abandonné, séparé de son père. Et emmené dans une terre étrangère, à la culture différente. Et voilà que cet événement qui aurait pu être destructeur, qui aurait pu amener Joseph, esclave, à renoncer à son identité, non, il va se cramponner aux promesses, à l'éducation que son père lui avait donnée, et il va rester fidèle à Dieu, fidèle à ses principes, là, en terre étrangère. Et vous savez qu'un esclave n'a pas d'identité, n'a pas le droit à autre chose qu'à une obéissance totale et absolue. Et quand l'épouse de son maître Potiphar sollicite son amour, sa tendresse, il dit non, comment pécherais-je contre Dieu et ferais-je un aussi grand mal? Alors que des esclaves étaient taillables et corvéables pour toutes les tâches, et celle-ci en particulier de satisfaire les désirs sexuels de ses maîtres ou de ses maîtresses. Alors, tout ceci pour dire que vendu en esclave, trahi, abandonné, Joseph n'a jamais été dépressif. Il a vécu des situations qui auraient pu, à coup sûr, déstabiliser une autre personne. Et il ne le sera pas lui. Et quand bien même Potiphar, voyant que son épouse l'accuse, le met en prison, où il restera très longtemps, Joseph restera toujours le même, comme si c'était un roc inébranlable. Quel est le secret pour avoir vécu des injustices pareilles, des trahisons, des déportations au pays étranger où il perd son identité? Quel est le secret de la victoire sur la dépression pour Joseph, bien sûr, parce que oui, ça peut être aussi
1: chacun
2: doit
1: son
2: trouver
1: chemin.
2: Les valeurs qui vont tracer un cap directeur dans sa vie. Joseph avait la ferme certitude que Dieu voulait, et Dieu l'avait appelé à être le chef spirituel par lequel toutes les familles de la terre seraient bénies, cette promesse qui avait été faite jadis à Abraham. Et Joseph, éduqué par Jacob dans cette orientation, se dit « si Dieu m'envoie, au travers de ces difficultés, parce qu'à l'époque on croyait que c'est Dieu qui crée ces difficultés, ben si je vis ces épreuves-là, c'est que Dieu a un plan. » Et ce qui manque à un dépressif, c'est le sens de la vie. Joseph avait un sens, il savait que...
1: Il y avait un projet de vie, il en était convaincu pour lui, il avait cette conviction qu'il y avait un projet de vie.
2: Que Dieu, quand bien même le faisait passer par toutes ces difficultés, que naîtrait de ce mal un bien pour lui et pour le plan que Dieu avait en réserve pour toutes les familles de la terre au travers de sa fidélité.
1: Mmh. Donc, au travers de l'histoire de Joseph, quelques pistes déjà, Christophe Selmar, pour temporiser et vaincre la dépression. À bientôt donc.
2: Au revoir.

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5: Depuis quelques jours, la planète football vit au rythme de la Coupe du Monde. Des millions de téléspectateurs suivent les matchs, commentent les résultats et vibrent derrière leur équipe favorite. Le football possède cette capacité unique de rassembler. Pendant quelques heures, les différences sociales, culturelles ou politiques semblent s'effacer derrière un même maillot. On chante ensemble, on espère ensemble, parfois même on souffre ensemble. Mais cette Coupe du Monde soulève aussi des questions. Certains dénoncent un calendrier toujours plus chargé pour les joueurs, d'autres s'inquiètent de la place grandissante de l'argent, du marketing et du spectacle dans le football moderne. Les compétitions s'agrandissent, les audiences se comptent en milliards, les enjeux financiers atteignent des sommets. Alors faut-il s'en réjouir ou le regretter ? Peut-être les deux. Car derrière le football, il y a quelque chose de profondément humain. Nous avons besoin d'appartenir à une communauté. Nous avons besoin de partager des émotions, nous avons aussi besoin de croire qu'ensemble, nous sommes capables de vivre quelque chose de plus grand que nous-mêmes. Le problème commence lorsque le résultat devient plus important que la personne. Lorsque la victoire justifie tout. Lorsque l'adversaire cesse d'être un concurrent pour devenir un ennemi. Lorsque le spectacle prend toute la place et que l'humain disparaît derrière l'événement. La Bible nous rappelle pourtant une vérité étonnante. L'apôtre Paul écrivait « Courez de manière à remporter le prix ». Mais il ne parlait pas d'un stade ni d'une coupe, il parlait de la vie elle-même. Une course où l'objectif n'est pas d'écraser les autres, mais de grandir, d'aimer et de rester fidèle à ses convictions. C'est peut-être là que le football peut nous inspirer, non pas dans sa recherche obsessionnelle de la victoire, mais dans sa capacité à faire jouer ensemble des personnes différentes autour d'un objectif commun. Parce qu'au fond, le plus beau trophée n'est peut-être pas toujours celui qu'on soulève à la fin d'un match. C'est peut-être celui que l'on construit chaque jour, lorsque l'on apprend à vivre ensemble, à se respecter et à avancer dans la même direction. Et si cette Coupe du Monde nous rappelait que la plus grande équipe à laquelle nous appartenons n'est pas une nation, mais l'humanité tout entière.
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Bienvenue dans cet épisode de 15 minutes de grâce et de vérité. Ce matin, nous allons adorer le Seigneur de tout notre cœur avant d'écouter la parole de Dieu.

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1: Bienvenue à tous, c'est une joie de se retrouver dans cette nouvelle session de 15 minutes de grâce et de vérité. C'est toujours bon de louer le Seigneur ensemble avant de se pencher sur la parole de Dieu. Donc je vous rappelle que nous parlons sur les épîtres de Paul aux Thessaloniciens et nous allons aborder aujourd'hui un sujet qui est souvent traité dans ces 15 minutes de grâce et de vérité, mais je crois que c'est toujours bon de se rappeler. C'est un sujet important comme celui-là, c'est-à-dire que nous soyons non seulement des imitateurs, mais aussi des modèles. Alors nous allons reprendre un passage de Paul dans 1 Thessaloniciens au chapitre 1 au verset 6. Et vous pouvez lire avec moi, vous-même, vous avez été mes imitateurs et ceux du Seigneur, en recevant la parole au milieu de beaucoup de tribulations avec la joie du Saint-Esprit. En sorte que vous êtes devenus un modèle pour tous les croyants de la Macédoine et de l'Achaïe. Non seulement, en effet, la parole du Seigneur a retenti de chez vous dans la Macédoine et dans l'Achaïe, mais votre foi en Dieu s'est fait connaître en tout lieu de telle manière que nous n'avons pas besoin d'en parler. En devenant des imitateurs de Paul, on voit comment les Thessaloniciens sont devenus des modèles pour d'autres croyants. Ça, c'est extraordinaire. D'abord, Paul était devenu lui-même un modèle à imiter. Et à travers sa vie, à travers sa conduite, son attitude, et aussi à travers toutes les épreuves, les tribulations, les moments difficiles de persécution qu'il avait traversés, à travers cela, il était devenu lui-même un modèle pour beaucoup d'autres, une inspiration. Voyant en lui comment le Seigneur agissait, ben cela encourageait beaucoup de chrétiens à faire de même. Et le message et la vérité de l'Évangile qu'il prêchait, ça aussi était devenu un modèle à imiter pour beaucoup. Il dit d'ailleurs dans 2 Timothée chapitre 3, il dit ça à Timothée, il lui dit « Pour toi, tu as suivi de près mon enseignement, ma conduite, mes résolutions, ma foi, ma douceur, ma charité, ma constance, mes persécutions, mes souffrances. » Il rappelait à Timothée que Timothée avait vu en lui un modèle à imiter à travers toutes ces situations qu'il traversait, mais aussi avec l'Évangile qu'il portait dans son cœur, la vérité de la parole de Dieu, la vérité de l'Évangile qu'il avait reçu de la part du Seigneur. Et il encourageait Timothée à le suivre comme lui-même suivait Christ. Et c'est vrai que tout serviteur de Dieu est appelé à devenir un modèle. Tout serviteur de Dieu doit réaliser combien il est un modèle à imiter. Comme lui-même suit le Seigneur, comme Paul disait, nous réalisons combien nous avons une responsabilité, serviteur de Dieu, de vraiment être des modèles à travers notre vie. Ce n'est pas juste prêcher l'Évangile, mais c'est que notre vie devienne un modèle. À la maison, là où nous sommes, là où nous allons, notre don pour l'Église, notre vie donnée pour l'Église. Donc, ce modèle, ça reste quand même Jésus lui-même. C'est Jésus notre modèle à imiter, n'est-ce pas? Nous avons tous en Jésus ce modèle. D'ailleurs, il dit dans 1 Corinthiens chapitre 11 au verset 1, il dit « Soyez mes imitateurs comme je le suis moi-même de Christ », n'est-ce pas? Donc, on retrouve dans la vie de Paul ce désir de marcher comme Jésus a marché lui-même et de s'identifier pleinement aux souffrances de Jésus. Il le dit dans son épître aux Philippiens, au chapitre 3, aux souffrances de Jésus, à sa mort, pour parvenir à recevoir de plus en plus la vie de résurrection de Jésus. Il y a un chemin à suivre, il y a un modèle à imiter, n'est-ce pas? Et afin qu'on puisse de plus en plus recevoir la vie de Christ en nous. Et c'est ainsi que Paul, qui avait été saisi par le Seigneur, saisi par Christ, il le dit lui-même, il a dit « j'ai été saisi par Jésus-Christ », lui-même était prêt à renoncer à tout pour suivre et servir le Seigneur et accepter tout ce qu'il devait traverser comme épreuve, tout ce qu'il avait comme défi, n'est-ce pas, comme tribulation. Et il les affrontait avec joie, avec foi aussi, avec persévérance, n'est-ce pas, pour devenir lui-même un modèle pour les autres. Et il ne s'agissait pas juste pour lui d'être un prédicateur de l'Évangile, non. Mais il était conscient que sa vie devait être un modèle à imiter. Et il disait fièrement d'ailleurs, « Suivez-moi comme je suis Christ ». Donc, il dit aux Thessaloniciens, dans sa deuxième épître, au chapitre 3, au verset 9, il leur dit, « Nous avons voulu vous donner, en nous-mêmes un modèle à imiter. Soyez tous mes imitateurs, frères, et portez les regards sur ceux qui marchent selon le modèle que vous avez en nous. Quelle responsabilité de la part de l'apôtre Paul et des frères qui servaient le Seigneur avec lui de devenir pour les Thessaloniciens ces modèles à imiter. Quelle responsabilité! Mais ils reposaient bien sûr sur l'œuvre du Saint-Esprit, sur l'œuvre de Dieu dans leur propre vie. Et chaque chrétien, nous tous, nous sommes appelés à devenir des modèles là où nous sommes, n'est-ce pas? Et on revient à ce premier verset qu'on a lu tout à l'heure, et on réalise, en relisant ces quelques versets, on ne va pas les relire maintenant, mais dans 1 Thessaloniciens, au chapitre 1, le verset 6 à 8, qu'on peut relire chez soi. Donc ces chrétiens étaient devenus des imitateurs du Seigneur, mais aussi de Paul, parce qu'il le dit. Il dit, ils ont été imitateurs du Seigneur et de Paul, n'est-ce pas? Donc, comment? Par leur vie d'abord, par leur vie, par la manière qu'ils ont accueilli la parole de Dieu au milieu de beaucoup de persécutions, où on va voir comment cela a encouragé beaucoup d'autres chrétiens en voyant la manière que les Thessaloniciens ont reçu l'Évangile au milieu de beaucoup de persécutions, que ça ne les a pas arrêtés, leur détermination aussi à persévérer dans les épreuves avec la joie du Saint-Esprit, ça aussi, ça a été une grande source d'encouragement pour beaucoup de chrétiens, on va le voir, par leur foi, ils ont été connus pour leur foi dans beaucoup d'endroits. Je vous rappelle que ces Thessaloniciens étaient des chrétiens nouvellement convertis. Et ils ont accueilli, ils ont reçu l'Évangile dans des conditions difficiles. Pourquoi? Parce que cela a levé beaucoup de persécutions. Et c'est comme cela qu'ils sont devenus eux-mêmes des modèles pour d'autres, de par la manière qu'ils ont accueilli l'Évangile, leur foi, leur persévérance, leur détermination, que rien ne les a arrêtés. C'était extraordinaire. Ils étaient devenus donc des modèles à suivre et à imiter pour d'autres chrétiens de Macédoine, la parole de Dieu nous mentionne, et de l'Achaïe. En tout lieu même, ils étaient devenus des modèles. Donc ces croyants de la Macédoine et de l'Achaïe, ils étaient encouragés à accepter eux-mêmes les mêmes tribulations, les mêmes épreuves et les mêmes persécutions en voyant la joie et la foi des Thessaloniciens. Donc, malgré les épreuves auxquelles eux-mêmes, ils avaient à faire face. Donc, on voit que nous-mêmes, quand nous traversons des situations difficiles, nous-mêmes, quand nous traversons des moments de persécution ou de confrontation, il faut toujours réaliser que Dieu est à l'œuvre. Et garder cette foi, cette détermination, cette confiance dans le Seigneur, afin qu'au travers de tout cela, le Seigneur nous équipe et nous permette d'être ensuite des modèles et des exemples pour d'autres. Nous savons nous-mêmes que nous pouvons être si facilement encouragés par des frères et des sœurs qui sont passés par des situations difficiles. Pourquoi? Parce que nous avons vu la grâce de Dieu se manifester dans leur vie. Nous avons vu la foi qui les animait pour traverser ces épreuves, pour traverser ces situations. Et qu'est-ce que cela produit en nous? La foi. Ça nous produit en nous la foi de faire confiance au Seigneur, confiance dans ce même Seigneur qui est intervenu dans la vie de nos frères et nos sœurs qui sont passés par des moments difficiles. Cela nous encourage nous-mêmes quand nous avons à passer alors par nos situations, nos persécutions et nos moments difficiles. D'ailleurs, il dit dans 1 Thessaloniciens au chapitre 2, verset 14, « Car vous, frères, vous êtes devenus les imitateurs des églises de Dieu qui sont en Jésus-Christ dans la Judée. » Voilà maintenant que les Thessaloniciens, eux aussi, étaient devenus des imitateurs d'autres églises en Judée. On voit comment toutes ces persécutions, ces tribulations par lesquelles beaucoup de chrétiens de l'époque passaient, étaient une source d'encouragement pour beaucoup d'autres églises avec lesquelles Paul était en contact et en relation, et que toutes ces églises étaient en relation les unes avec les autres et ils entendaient parler de la foi de ces chrétiens. Ils entendaient parler des tribulations et des épreuves qu'ils traversaient. Et cela était pour eux maintenant un sujet de grand encouragement. Et cela les encourageait à continuer à persévérer malgré les tribulations et les persécutions. Donc, on voit comment ces Thessaloniciens étaient devenus des imitateurs, des chrétiens d'autres églises qui certainement avaient été vraiment persécutées par les Juifs de l'époque. N'est-ce pas? Et dans 2 Thessaloniciens chapitre 1 au verset 4, il nous dit aussi, nous glorifions-nous de vous, dans les églises de Dieu. Pour quelle raison, il dit ? À cause de votre persévérance et de votre foi au milieu de toutes vos persécutions et des tribulations que vous avez à supporter. Vous voyez, les moments difficiles qu'on traverse, c'est jamais en vain, non seulement pour nous, parce qu'il faut jamais oublier que Dieu prend soin de nous, hein, que tout concourt au bien de ceux qui aiment le Seigneur. Il ne faut pas juste regarder à la situation comme une montagne, mais d'apprendre dedans à persévérer, d'apprendre dedans et de s'inspirer de la foi des autres, de même de la parole de Dieu. Nous voyons comment Dieu a agi dans leur cœur et dans leur vie. Cela est une source d'encouragement pour nous aujourd'hui. Et on voit donc qu'il faisait face aux persécutions, aux tribulations, et à travers cela, il devenait maintenant des exemples et des modèles, et que d'autres les imitaient dans la manière qu'ils faisaient face à ces épreuves. Donc, cela pour vous encourager, mes frères et sœurs, à ne pas voir vos moments difficiles, vos situations, vos tribulations, comme une épreuve en soi. D'abord, le Seigneur est avec vous, le Seigneur est avec nous dans ces moments, mais cela va produire ensuite un sujet de gloire. Nous allons pouvoir glorifier le Seigneur et nous allons être une source d'encouragement pour beaucoup à travers ces situations et ces moments difficiles que nous traversons. Donc, soyons encouragés, et encouragés par l'Évangile, encouragés par ces exemples que nous retrouvons dans la parole de Dieu, mais soyons aussi encouragés par la vie de ceux et celles qui nous entourent, qui sont des hommes de foi, des femmes de foi, qui traversent des situations difficiles et qui sont ensuite des grandes sources d'encouragement pour chacun d'entre nous. Amen. Donc, persévérons dans la foi et continuons à servir Jésus malgré les situations difficiles. J'espère que cela vous encourage à persévérer et on se retrouve dans notre prochaine session.
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Douloureux paradoxe de l'histoire. Depuis plus d'un siècle, les meilleurs interprètes se disputent l'honneur de jouer et de chanter la Passion selon saint Matthieu. Alors que de son temps, Jean-Sébastien Bach eut de misérables exécutants dont il ne cessa de déplorer le petit nombre et la désolante médiocrité. Cependant, il requiert, pour la Passion selon saint Matthieu, les effectifs les plus importants qu'un musicien ait jamais eus. Il faut remonter au XVIe siècle et au faste de Saint-Marc, dans la richissime Venise, pour trouver une mobilisation musicale d'une telle ampleur.

Jésus entre dans sa passion. Cette passion, racontée selon saint Matthieu, est une véritable cathédrale sonore entre les mains de Bach. Elle est l'œuvre la plus monumentale de Bach et dominant toute l'histoire, l'apothéose de la musique sacrée.

Quels sont les moyens exacts dont disposait Bach? Il nous les a décrits dans un document adressé aux autorités de Saint Thomas de Leipzig en 1729, date de la composition de la Passion selon Saint Matthieu. Il vient d'auditionner plusieurs élèves et voici ses conclusions. Parmi les 8 garçons de 13 à 14 ans pouvant tenir les rôles de soprano, il n'en trouve que 2, possédant une bonne voix et un bon entraînement. Les autres ont une voix passable et un entraînement moyen.

Chez les candidats au rôle d'alto, des garçons de 14 à 16 ans, il n'en retient qu'un ayant une voix forte avec un assez bon entraînement. Enfin, Bach recale 11 enfants qui n'ont aucune capacité musicale. Hélas, les supérieurs de Bach tiennent à peine compte de ses avis et nomment plusieurs élèves jugés totalement incompétents par le cantor. Ses propres élèves, étant incapables d'apprendre au moins le sens de la mesure et de la justesse, d'après Jean-Sébastien, Bach fait appel aux étudiants de l'université. Hélas, note Bach, découragé, comme les maigres bénéfices qui leur étaient attribués ont été supprimés, leur empressement est tombé. Et dans ces conditions, aussi pitoyables, comment parvient-il à faire exécuter sa monumentale passion selon saint Matthieu? Eh bien, ses fils, Wilhelm Friedman et Carl Philipp Emmanuel, lui servent d'assistants, dirigent les répétitions, recopient avec leur mère les parties chorales et instrumentales, réquisitionnent leurs propres élèves privés, les aidant à déchiffrer cette partition difficile. Quelles seront les réactions des autorités de Saint-Thomas après la première audition? Elles adressent un blâme à Bach, lui réduisent ses émoluments et l'accusent de ne rien faire.

Jésus est revenu à Jérusalem, surveillé de très près par les autorités. Sans fuir ni même se cacher, il veut célébrer la fête de la libération de l'esclavage, la Pâque, avec ses disciples. Mais c'est pour témoigner d'une autre libération, la libération des péchés, que Jésus est prêt à risquer sa vie. Sa seule passion, son seul avenir, c'est le pardon et le salut des hommes. La Pâque, c'est une grande fête juive. Lors d'un repas nocturne, les Juifs mangeaient l'agneau pascal avec du pain azim sans levain et des herbes amères, en se rappelant la libération de l'esclavage en Égypte. Le prophète Jérémie avait annoncé qu'un jour, Dieu ferait une nouvelle alliance, écrite dans le cœur des croyants et fondée sur le pardon. Jésus est prêt à offrir sa vie, signe qu'il met l'amour en premier pour la nouvelle alliance. Par lui, l'humanité se retrouve telle que Dieu la désire. Elle est sauvée si elle accepte sa passion et sa mort. Dans l'évangile de Jean, au chapitre 3, Jean nous dit, au verset 14, « Comme Moïse éleva le serpent dans le désert, il faut de même que le Fils de l'homme soit élevé, afin que quiconque croit en lui ait la vie éternelle. Car Dieu a tant aimé le monde qu'il a donné son Fils unique, afin que quiconque croit en lui, ne périsse point, mais qu'il ait la vie éternelle. »

Le dernier repas de Jésus avec ses disciples au temps de la Pâque juive est un souper. Souper se dit cena en latin, d'où le terme de scène pour qualifier le repas de Jésus-Christ. Jésus y confie ce qui lui tient le plus à cœur, le sens qu'il donne à sa vie et à sa mort. Ce repas, avec le pain et le jus de la vigne, sont les symboles du corps et du sang du Christ. Ce repas doit être refait en mémoire de lui. Depuis lors, les chrétiens célèbrent le repas du Seigneur, la scène, la sainte scène, ou l'action de grâce, qui se dit « Eucharistie » en grec. La messe est un sacrifice. Ce n'est pas simplement les symboles du corps et du sang de Jésus. C'est un véritable sacrifice. Or, le texte de la Bible, dans l'Épître aux Hébreux, chapitre 10, à partir du verset 10, dit « C'est en vertu de cette volonté que nous sommes sanctifiés par l'offrande du corps de Jésus-Christ une fois pour toutes. » Et tandis que tout sacrificateur fait chaque jour le service et offre souvent les mêmes sacrifices qui ne peuvent jamais ôter les péchés, lui, Jésus-Christ, qui après avoir offert un seul sacrifice pour le péché, s'est assis pour toujours à la droite de Dieu, attendant désormais que ses ennemis soient devenus son marchepied. Car par une seule offrande, il a amené à la perfection pour toujours ceux qui sont sanctifiés. Ainsi, loin d'être un sacrifice, la Sainte Cène est un rappel de ce que Jésus a fait. Les chrétiens à la Sainte Cène lisent la Bible, font mémoire du sacrifice de Jésus crucifié et ressuscité et partagent le pain consacré et le jus de la vigne consacré. Il communie au corps et au sang de Jésus-Christ.

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0: Lecture du livre du pasteur Joël Chédru, Jésus, ce célèbre inconnu, chapitre 15, Jésus à Gethsémané. Il y a dans notre monde des lieux mémorables qui ont été le théâtre d'événements particulièrement importants et qui font date dans l'histoire de notre humanité. Auschwitz, Buchenwald, Dachau, Ravensbrück, par exemple, nous font penser à la Shoah, au camp d'extermination où périrent 6 millions de Juifs, dont 1,5 million d'enfants pendant la Seconde Guerre mondiale. Hiroshima nous rappelle l'explosion de la bombe atomique du 6 août 1945, lancée sur cette ville du Japon par l'aviation américaine pour venger le désastre de Pearl Harbor. Cette bombe a détruit la ville à 90% et a fait 80 000 morts. Tchernobyl évoque la catastrophe nucléaire qui a eu lieu le 26 avril 1986, provoquée par la fusion du réacteur dont les conséquences, au point de vue sanitaire, écologique et économique, ont été dramatiques, entraînant des milliers de morts par cancer dans les populations les plus exposées. Et que dire du World Trade Center, qui nous rappelle ces terribles attentats du 11 septembre 2001, ces deux avions qui se sont écrasés sur la tour nord et sur la tour sud, causant près de 3000 morts. Quelle terrible tragédie! Voilà des sites, et bien d'autres encore, qui sont devenus des noms symboliques, synonymes de désastre, de souffrance, avec leur cortège de nombreuses victimes. Parlons maintenant de trois sites bibliques, tous les trois en terre d'Israël, à Jérusalem, où se sont déroulés des événements de la plus haute importance. Gethsémané, où Jésus fut arrêté, Gabata, où Jésus fut condamné, et Golgotha, où Jésus fut crucifié. Après être sorti, dit l'Évangile, Jésus alla, selon sa coutume, à la montagne des Oliviers, ses disciples le suivirent. Jésus alla avec ses disciples dans un lieu appelé Gethsémané. Le jardin de Gethsémané, planté de plusieurs oliviers, était certainement pourvu d'un pressoir à huile. Gethsémané signifie pressoir à huile. Il se situe à l'est de Jérusalem, de l'autre côté de la vallée du Cédron, au pied du mont des Oliviers. Jésus et ses disciples, rapporte l'Évangile, s'y étaient souvent réunis. Quand Jésus était à Jérusalem, pendant le jour, il enseignait dans le temple et il allait passer la nuit à la montagne appelée Montagne des Oliviers, et tout le peuple, dès le matin, se rendait vers lui dans le temple pour l'écouter. Jésus dit aux disciples « Asseyez-vous ici, pendant que je m'éloignerai pour prier. » Il prit avec lui Pierre et les deux fils de Zébédée, Jacques et Jean, et il commença à éprouver de la tristesse et des angoisses. Il leur dit alors « Mon âme est triste à en mourir. » « Restez ici et veillez avec moi. » Puis, ayant fait quelques pas en avant, il se jeta sur sa face et pria, « Mon Père, s'il est possible que cette coupe s'éloigne de moi, toutefois, non pas ce que je veux, mais ce que tu veux. » Et il vint vers les disciples qu'il trouva endormis. Il dit à Pierre, « Vous n'avez donc pu veiller une heure avec moi ? Veillez et priez, afin que vous ne tombiez pas dans la tentation. L'esprit est bien disposé, mais la chair est faible. » Il s'éloigna une seconde fois et pria ainsi, « Mon Père, s'il n'est pas possible que cette coupe s'éloigne de moi sans que je la boive, que ta volonté soit faite. » Il revint et les trouva encore endormis, car leurs yeux étaient appesantis. L'heure était tardive, les disciples étaient exténués. En disant à son Père, « S'il est possible que cette coupe s'éloigne de moi, » Jésus ne trahit pas une certaine hésitation à faire la volonté de son Père. Il ne tergiverse pas. Il dit en quelque sorte à son Père, « Si tu pouvais trouver un autre moyen pour sauver cette humanité perdue, différent de l'horrible supplice de la crucifixion. » Mais Jésus connaît très bien les Écritures et la volonté de son Père, c'est pourquoi il ajoute aussitôt, « Que ta volonté soit faite. » Participant de notre nature humaine, nous comprenons bien que Jésus aimerait éviter, si possible, les souffrances atroces du calvaire qui se profile devant lui, mais ce qu'il veut par-dessus tout, c'est faire la volonté de son Père. Alors, dit l'Écriture, un ange lui apparut du ciel pour le fortifier. Étant en agonie, il priait plus instamment. Jésus livre en Gethsémané un combat spirituel intense. Il a engagé toutes les forces de son âme dans une lutte contre les forces diaboliques. C'est comme un véritable corps à corps. L'Écriture dit, il a présenté avec de grands cris et avec larmes des prières et des supplications à celui qui pouvait le sauver de la mort, ce que Dieu a fait en le ressuscitant des morts. Écarter Jésus de la croix, c'était contrecarrer le plan de Dieu pour le salut du monde et par là même entraîner toute l'humanité dans l'enfer éternel. C'est la dernière tentation du diable à laquelle Jésus résiste victorieusement. Qui pourrait décrire l'agonie du Sauveur? Qui pourrait sonder l'intensité des souffrances de son âme? Ses souffrances sont telles que sa sueur devint comme des caillots de sang qui tombaient à terre, rapporte l'évangile de Luc. Sur les 4 évangélistes qui nous relatent les souffrances de Jésus, seul Luc, qui était médecin, nous apporte cette précision pour souligner l'intensité de son agonie. Le docteur Truman Davis, de l'Université de médecine du Tennessee aux États-Unis, vice-président de l'Association américaine d'ophtalmologie, explique ainsi ce phénomène. Bien que cela se produise très rarement, le phénomène d'hématridose ou de la sueur sanglante est bien documenté. Subissant un stress émotif intense, les minuscules capillaires dans les glandes de sueur de Jésus ont pu éclater, mélangeant ainsi le sang à la sueur. L'Écriture dit, puis Jésus alla vers ses disciples, et leur dit, « Vous dormez maintenant et vous vous reposez. Voici, l'heure est proche, et le Fils de l'homme est livré aux mains des pécheurs. Levez-vous, allons. Voici, celui qui me livre approche. »
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est un peu trop simple. La Bible dit que Dieu a parlé, que la chose est arrivée. Mais aujourd'hui, on veut savoir comment, on veut savoir pourquoi, on veut savoir comment la chose s'est faite. Et pourtant, la parole de Dieu est simple. Dans le psaume 33, il est dit « Car il dit et la chose arrive, il ordonne et elle existe. » Dieu a dit qu'il y ait là des arbres, qu'il y ait ici des sapins, qu'il y ait ici des séquoias, pouf, qu'il y ait ici des palmiers, pouf. Et puis Dieu a dit qu'il y ait ici des renards, qu'il y ait ici des écureuils, qu'il y ait ici des orignaux, et ils sont là. Mais c'est un peu trop simple pour certains. Dieu n'a pas besoin de temps, Dieu n'a pas besoin d'une matière préexistante à partir de laquelle il pourra finalement faire quelque chose. Imaginons un instant, vous arrivez dans le jardin d'Éden le lundi après la création et vous admirez les grands arbres. Il y a là un arbre gigantesque, un bel arbre, énorme. Alors vous sortez votre scie, parce qu'on n'a pas encore inventé la chainsaw, et vous coupez votre arbre. Et puis quelques jours après, quand vous avez réussi à le couper, finalement le grand arbre tombe et vous dit « voilà, on va commencer à compter les lignes ». Et plusieurs heures plus tard, vous arrivez 873, 874, 875, 876. Cet arbre a 876 ans. C'est fantastique. Puis il y a quelqu'un qui vous tape sur l'épaule, un grand gaillard, un colosse, qui vous dit « Mais non, ça fait 5 jours qu'il est là. » Et vous voyez ce grand personnage, vous lui dites « Comment est-ce que tu t'appelles, toi ? Moi, je m'appelle Adam. Mais quel âge as-tu ? Moi, j'ai 3 jours. Ben, dis donc, pour un bébé de 3 jours, t'es bien particulier. Il n'y a pas de bébé dans le jardin d'Éden. Dieu n'a pas mis des semences, il a mis des arbres. Dieu n'a pas mis des bulbes, il a mis des fleurs. Dieu n'a pas mis un embryon sur la terre, il a mis un adulte. Ainsi, le monde a été créé adulte. Et si l'on doute de cela, c'est parce qu'en réalité, on n'est pas capable d'accepter un Dieu qui fait des choses que nous ne pouvons pas comprendre. Nous ne sommes pas toujours prêts à accepter que Dieu soit Dieu, point à la ligne. Et que ce Dieu fasse des choses que nous ne comprenons pas. C'est en fait lui retirer le droit d'être Dieu et de faire des choses qui nous dépassent. Vous vous souvenez, Jésus disait, si vous ne croyez pas quand je vous parle des choses terrestres, comment est-ce que vous allez croire quand je vous parlerai des choses célestes? Et nous voudrions pouvoir exiger de Dieu de comprendre le pourquoi du comment de tout ce qu'il fait. Ainsi, Dieu a créé le monde en 7 jours, littéraux de 24 heures, il y a environ 6000 ans. Parce qu'en réalité, tout ce travail des 6 premiers jours est un travail de préparation. Il dit, et la chose arrive. Il parle, elle existe. Qu'il y ait ceci, qu'il y ait cela. Seulement, lorsque on arrive à la création de l'homme, alors là, c'est une autre affaire. Dieu dit, créons l'homme à notre image, selon notre ressemblance. En fait, tout le début, c'était la mise en scène. Quand Dieu arrive à la création de l'homme, là, c'est comme si Dieu remonte ses manches, s'il en a, et se met à genoux dans la terre qu'il a créée. Et avec ses mains, Dieu va prendre cette terre et faire l'homme à son image. Dieu va prendre cette terre et en faire une statue, finalement. Il va y avoir là sur le sol la plus belle statue qui ait jamais existé. Modelée dans la terre que Dieu a créée par ses mains. Et puis, à un moment, j'imagine Dieu qui prend la tête de cette statue entre ses deux mains et qui fait... Et puis la statue ouvre les yeux. Et Dieu lui dit... « Bonjour à la vie, Adam !» Mais quand Adam ouvre les yeux, son champ de vision est rempli par le visage de celui

0: qui vient de faire roi pour qu'il ait la vie. Il n'y a rien d'autre à voir parce qu'il est face à face avec celui qui vient de lui donner la vie. C'est le visage de celui qui, plus tard, s'appellera Jésus, qu'il voit juste là, en face de lui. C'est ça qu'il voit pour commencer. Face à face avec Jésus. Et tout a commencé comme ça. Dieu voudrait que ça se termine de la même manière. Dans ce face à face, lorsque Dieu prend les joues d'Adam entre ses mains pour souffler, il y a là une proximité incroyable. Le visage de Dieu est tout proche de celui d'Adam. Il y a une intimité, et cette intimité, on ne la retrouve aujourd'hui que dans la famille. Parce que la personne dont je peux prendre la tête entre mes deux mains et souffler sur elle, c'est ma femme. Et c'est parce que justement Dieu a voulu que dans la famille, il y ait l'image de l'amour de Dieu. Seulement, aujourd'hui, on a détruit la famille. C'est pour cela que le diable a voulu la détruire. Pour détruire en même temps la plus belle image de l'amour de Dieu. Aujourd'hui, cette proximité est galvaudée. Tout le monde embrasse tout le monde. Tout le monde touche tout le monde. Et l'intimité du couple est partagée avec d'autres. Mais Dieu voulait cette proximité, cette intimité. Vous avez remarqué, nous avons développé certaines manières de faire qui protègent notre intimité. Regardez par exemple. Daniel, venez m'aider. Généralement, nous sommes à l'aise pour parler à quelqu'un avec une certaine distance, la distance d'un bras. Voilà, je dis bonjour à Daniel et je suis à l'aise de parler avec lui. On est à l'aise d'entamer une conversation. Mais maintenant, si je fais ça, oh, si j'avance d'un pas, il se tourne et il essaye de se reculer. C'est déjà un petit peu moins confortable comme conversation. Maintenant, si je fais ça, il souhaite se reculer parce qu'il y a là une proximité inconfortable qui induit une intimité qui n'est pas juste, un mal à l'aise. Mais en fait, Dieu voulait avec nous une intimité, une proximité. Dieu voulait un face à face avec lui. Et relisez la parole de Dieu, vous avez constamment dans les Écritures ces expressions du psalmiste qui dit « Je cherche ta face ». Cherchez la face de Dieu. Le problème, c'est que cette intimité du début, elle a été détruite par ce que nous appelons le péché. Par sa désobéissance, l'homme n'a plus reconnu Dieu comme son maître. Donc la coupure est intervenue, la cassure s'est produite. Et c'est la raison pour laquelle, dans le livre de l'Exode, au chapitre 33, il y a cette parole de Dieu. Au verset 18, il est écrit, « Moïse dit, fais-moi voir ta gloire. » L'Éternel répondit, « Je ferai passer devant toi toute ma bonté, et je proclamerai devant toi le nom de l'Éternel. Je fais grâce à qui je fais grâce, et miséricorde à qui je fais miséricorde. » L'Éternel dit, « Tu ne pourras pas voir ma face, car l'homme ne peut me voir et vivre. » La face de Dieu nous est cachée à cause de cette séparation, à cause du péché. L'apôtre Paul, dans la première épître qu'il écrit à Timothée, dit la même chose dans un langage différent du Nouveau Testament. Prenez vos Bibles avec moi si vous le voulez bien. Et regardez ce passage dans la première épître de Paul à Timothée au chapitre 6. Première épître de Paul à Timothée au chapitre 6. Je commence à lire au milieu du verset 15 où il est dit « Le roi des rois et le seigneur des seigneurs qui seul possède l'immortalité, qui habite une lumière inaccessible, que nul homme n'a vu et ne peut voir, et à qui appartiennent l'honneur et la puissance éternelle. Amen. » L'Éternel, le Seigneur des Seigneurs, que nul homme n'a pu voir et ne peut voir. Une séparation, une cassure dans son livre, Ésaïe dit, voilà, ce sont vos péchés. Ce sont vos péchés qui mettent une séparation entre vous et votre Dieu. Ce sont vos péchés qui vous cachent sa face. Voilà la situation dans laquelle nous sommes. Nous avons perdu ce face-à-face avec Dieu. Cependant, Dieu supporte mal cette séparation. Vous vous souvenez, dans le jardin d'Éden, c'est Dieu qui va courir après Adam et qui lui dit « Adam, où es-tu ? Adam, où es-tu ?» C'est lui qui va le chercher et c'est Adam qui se cache, c'est Adam qui s'enfuit loin de la face de l'Éternel. Alors Dieu, qui ne supporte pas cette séparation avec ses enfants, veut intervenir pour rétablir ce face-à-face. Regardez dans l'Évangile selon Jean, au chapitre 1er, ce que le disciple bien-aimé écrit. Évangile selon Jean, chapitre 1er, au verset 14. Évangile selon Jean, chapitre 1er, verset 14. Il est écrit ceci. « Et la parole a été faite chair, et elle a habité parmi nous, pleine de grâce et de vérité, et nous avons contemplé sa gloire. » Une gloire comme la gloire du Fils unique venu du Père. Jean écrit la parole qui a créé au départ. Elle a été faite chair et nous avons contemplé sa gloire. Pour remédier à cette cassure, pour remédier à cette séparation, Jésus vient, il vient habiter parmi nous. Il vient tabernacler parmi nous, si l'on veut reprendre le sens du texte. Il vient planter sa tente chez nous. En français moderne, il vient habiter dans le quartier avec nous. Jésus vient et lorsque l'ange va parler à Joseph, il va justement dire, il va s'appeler Jésus, Dieu Sauveur, mais il va s'appeler aussi Emmanuel, Dieu avec nous. Dieu en Jésus-Christ veut restaurer ce face-à-face. Vous vous souvenez ce que Jésus disait à Philippe ? « Celui qui m'a vu, a vu le Père. » Et les disciples avaient ce privilège de pouvoir être avec Jésus et de lui parler et de le voir face à face et d'entendre Jésus dire « Celui qui m'a vu, a vu le Père. » Difficile à comprendre, difficile de réaliser l'ampleur de cette grâce extraordinaire. C'est parce que progressivement, Dieu veut rétablir ce face-à-face. Regardez dans le livre de l'Apocalypse, au chapitre 21. Il y a dans ce texte, au verset 3, une expression qui trahit la volonté de Dieu, qui trahit le sentiment de son cœur. Apocalypse, chapitre 21, verset 3. J'entendis du trône une voix forte qui disait « Voici le tabernacle de Dieu » avec les hommes. Il habitera avec eux. Ils seront son peuple et Dieu lui-même sera avec eux. Vous avez remarqué trois fois dans ce verset, dans ce seul verset, il est dit avec eux, avec eux. Je veux être avec eux. Et c'est ce que Dieu veut réaliser. Et si vous tournez une page dans Apocalypse chapitre 22, au verset 3, il est dit ceci. Il n'y aura plus d'anathème. Le trône de Dieu et de l'agneau sera dans la ville. Ses serviteurs le serviront et verront sa face. Et son nom sera sur leur front. Lorsque tout le plan du salut est accompli, terminé, achevé, ses serviteurs voient sa face de nouveau. On se retrouve finalement à la fin dans cette situation que Dieu voulait au départ. Lorsque prenant les deux joues d'Adam, il lui a dit « Roi, bienvenue à la vie Adam » et qu'il avait ce face-à-face avec lui. C'est l'objectif que Dieu a, que nous puissions de nouveau avoir ce face-à-face avec lui. Dieu a cependant des amis qui ont aussi le même désir de retrouver ce contact et cette intimité particulière. Je pense à Job en particulier, et j'aimerais lire avec vous ce qu'il dit dans son livre au chapitre 29. Job, chapitre 29. Job, chapitre 29, À partir du verset 2, il est dit « Oh, que ne puis-je être comme au moi du passé, comme au jour où Dieu me gardait, quand sa lampe brillait sur ma tête et que sa lumière me guidait dans les ténèbres. Que ne suis-je comme au jour de ma vigueur, où Dieu veillait en ami sur ma tente ?» Job languit après ce moment où il pourra retrouver cette communion qu'il pense avoir perdue, ce face-à-face qu'il pense avoir perdu avec Dieu au travers de la souffrance. Dieu est tout aussi proche qu'avant. Il ne le sent juste pas de la même manière, mais il attend, il languit après ce moment où ce sera comme avant, où Dieu veillait en ami sur ma tente. Job était un ami de Dieu. Il a découvert au travers de sa souffrance un nouveau face-à-face avec lui. Non pas un face-à-face emprunté par l'expérience des autres, mais quelque chose de personnel. J'avais, dit-il, autrefois entendu parler de toi, mais aujourd'hui, mon œil t'a vu. Il y a un autre ami de Dieu dont il est question dans les Écritures. Prenez avec moi ce texte du deuxième livre des Chroniques au chapitre 20. Deux Chroniques, chapitre 20. Dans le deuxième livre des Chroniques au chapitre 20, il nous est raconté l'histoire de Josaphat, qui est l'objet d'une coalition de rois ennemis et qui veulent l'envahir. Plusieurs rois se sont mis ensemble et Josaphat réalise qu'il est impuissant devant cette coalition. Alors Josaphat fait la seule chose qui reste à faire. Il court au temple et il prie. Et sa prière est extrêmement intéressante. La manière dont il s'adresse à Dieu est interpellante. Regardez par exemple à partir du verset 6 dans 2 Chroniques, chapitre 20, verset 6, se trouve le début de cette prière de Josaphat où il dit « Éternel, Dieu de nos pères, n'es-tu pas Dieu dans les cieux? N'est-ce pas toi qui domines sur tous les royaumes des nations? N'est-ce pas toi qui as en main la force et la puissance et à qui nul ne peut résister? N'est-ce pas toi, ô notre Dieu, qui as chassé les habitants de ce pays devant ton peuple d'Israël et qu'il a donné pour toujours à la postérité d'Abraham qui t'aimait? » Dans d'autres traductions, dans la King James par exemple, il est dit « Abraham, ton ami pour toujours. » Abraham, ton ami pour toujours. Et Josaphat est en train de dire dans sa prière « Seigneur, nous sommes les descendants d'Abraham. Et si Abraham est ton ami pour toujours, est-ce que nous n'allons pas nous aussi bénéficier des grâces que tu donnes à ton ami Abraham ?» C'est une manière d'intercéder et de prier qui montre à quel point Josaphat tient à l'intervention de Dieu dans cette situation-là. Abraham, ton ami pour toujours. Vous n'aimeriez pas que Dieu vous envoie une lettre en signant comme ça « Ton ami pour toujours ». C'est dans l'épître de Jacques qu'il est écrit aussi « Cela lui fut imputé à justice » en parlant d'Abraham et il fut appelé « ami de Dieu ». Abraham, l'ami de Dieu. Et vous vous souvenez, Jésus, celui qui sera appelé Jésus, est venu dans sa tente. Il est venu discuter avec Abraham. Il a négocié aussi avec Abraham la situation de Sodome et Gomorre. Abraham, l'ami de Dieu pour toujours. Et puis il y a un autre ami de Dieu dont j'aimerais parler ce matin, dont il est question dans Exode au chapitre 33, où nous étions tout à l'heure. Exode chapitre 33, au verset 10, il est écrit ceci. Exode chapitre 33, verset 10. Tout le peuple voyait la colonne de nuée qui s'arrêtait à l'entrée de la tente. Tout le peuple se levait et adorait à l'entrée de la tente. L'Éternel parlait avec Moïse, face à face, comme un homme parle à son ami. Moïse, un ami de Dieu, il lui parlait face à face. Vous avez remarqué que ces trois amis de Dieu étaient aussi en même temps des intercesseurs. Cette relation qu'ils avaient avec Dieu, cette relation particulière, ce face-à-face avec Dieu, ils l'utilisaient pour intercéder en faveur des autres. Les amis de Job avaient mal parlé de Dieu. Et Job, à la fin de cette expérience de souffrance, va offrir des sacrifices en faveur de ses amis pour qu'ils soient pardonnés de ce qu'ils avaient dit concernant Dieu et qui avait mis Dieu en colère. Abraham va intercéder pour sauver, s'il est possible, les justes de Sodome et Gomorre. Moïse, lui, est prêt à mettre dans la balance sa propre vie éternelle pour que ce peuple de rebelles soit sauvé. Il va intercéder avec Dieu, demandant que son nom soit retiré du livre de vie pour que, au moins, le peuple de Dieu soit sauvé. Ses amis de Dieu deviennent des intercesseurs pour les autres. Maintenant, Jésus va dire quelque chose à ses disciples qui me paraît d'une grande importance pour nous aujourd'hui et qui est rapporté dans l'Évangile selon Jean au chapitre 15. Évangile de Jean, chapitre 15, au verset 14, il est dit ceci. « Vous êtes mes amis si vous faites ce que je vous commande. Je ne vous appelle plus serviteur parce que le serviteur ne sait pas ce que fait son maître, mais je vous ai appelé ami parce que je vous ai fait connaître tout ce que j'ai appris de mon Père. » Jésus dit à ses disciples, « Vous n'êtes plus des serviteurs pour moi, des serviteurs qui ne savent pas ce que fait le Maître, qui ne savent pas pourquoi il leur demande ceci ou leur demande cela. Vous n'êtes plus dans cette situation-là. Maintenant, vous êtes mes amis parce que nous avons rétabli cette intimité, parce que vous savez ce que je fais, vous savez pourquoi je le fais, et vous êtes appelés maintenant mes amis. » Mais je crois que ce que Jésus dit à ses disciples de ce temps-là, il le dit aussi aux disciples d'aujourd'hui. Le Seigneur ne voudrait pas que nous ayons avec lui cette relation de serviteur, de celui qui obéit, j'allais dire, bêtement, sans savoir pourquoi on lui a demandé de faire ceci ou pourquoi on lui a demandé de faire ça. Un serviteur qui va obéir pour être sauvé par les œuvres qu'il accomplit et qui sont bonnes, mais qui n'a pas développé avec son maître ce face-à-face, cette communion, cette intensité, cette intimité. Jésus voudrait appeler ses disciples d'aujourd'hui « mes amis ». Non plus des serviteurs, non plus des mercenaires, non plus des ouvriers tout simplement, des amis. C'est-à-dire que Jésus voudrait recréer déjà avec nous ce face-à-face perdu, en attendant ce moment glorieux où nous pourrons vraiment avoir de nouveau un face-à-face avec lui dans les cieux. Je ne vous appelle plus serviteur, je vous appelle mes amis. Alors j'aimerais rapidement ce matin regarder sept choses qui caractérisent un ami. Un ami, c'est quelqu'un avec qui on passe du temps. Est-ce que nous passons du temps avec notre ami? Nous passons du temps avec nos amis. Si on les rencontre une semaine et qu'on passe une après-midi, par exemple, avec nos amis, on parle d'une foule de choses. Et si on les rencontre quelques jours après, on aura encore de nouveau une foule de choses à leur dire parce que ce sont nos amis. Si vraiment Jésus est notre ami, est-ce que nous allons passer aussi du temps avec lui pour lui parler? Et s'il est notre ami, nous aurons plein de choses à lui dire, plein de choses à entendre de lui. Mais cela représente du temps. Deuxièmement, un ami, c'est quelqu'un qu'on connaît très bien. Jésus disait, « La vie éternelle, c'est qu'ils te connaissent, toi, le seul vrai Dieu et celui que tu as envoyé, Jésus-Christ. » Connaître. Les amis se connaissent bien. Est-ce que vous connaissez bien Seigneur Jésus? Lui vous connaît bien, comme si vous avez fait. Mais est-ce que nous le connaissons? Est-ce que nous pouvons dire qu'il est notre ami parce que nous le connaissons bien? Parce que précisément, en passant du temps avec lui, nous avons appris à le connaître. Troisièmement, un ami c'est quelqu'un en qui on a totalement confiance. Dans l'Épître aux Hébreux, au chapitre 13, se trouve un texte qui est cité de l'Ancien Testament, où il est dit « Je ne te délaisserai point, je ne t'abandonnerai point. » Un ami, c'est quelqu'un en qui on a totalement confiance. Et Jésus nous dit « Je ne t'abandonnerai point, quoi qu'il arrive, quelles que soient les circonstances. » Est-ce que nous sommes capables, nous aussi, de lui faire cette confiance-là? D'avoir confiance en lui, quelles que soient les circonstances, qu'on le sente ou qu'on ne le sente pas? Est-ce qu'il est notre ami à ce point-là? Quatrièmement, un ami, c'est quelqu'un à qui on obéit. Précisément parce qu'on a confiance en lui. Et on a confiance parce qu'on le connaît. Et on le connaît parce qu'on passe du temps avec lui. Dans le texte que nous avons lu tout à l'heure, Jésus disait « Vous êtes mes amis si vous faites ce que je vous commande. » Et ce n'est pas un problème parce que, puisqu'on est son ami, on sait très bien pourquoi il nous le demande. On n'a pas besoin de le faire sans savoir d'où ça vient et à quoi ça sert. On sait pourquoi il nous le demande. Parce qu'on a confiance, parce qu'on le connaît, parce qu'on passe du temps avec lui. Cinquièmement, un ami, c'est quelqu'un qu'on aime malgré tout. Dans le livre du prophète Jérémie, au chapitre 31, il est écrit, et Dieu s'adresse à son peuple et il dit, « Je t'aime d'un amour éternel. » C'est long, éternel. « Je t'aime d'un amour éternel. » Quelles que soient les circonstances, quoi qu'il arrive, c'est l'ami pour toujours. Est-ce que Jésus est pour nous un ami pour toujours de cette manière-là? Qu'il réponde à nos prières comme nous pensons ou pas? Que la souffrance intervienne ou pas? Que les difficultés soient écartées ou non? Est-ce que nous pouvons nous répondre à Dieu en disant « Je t'aime d'un amour éternel » Sixièmement, un ami, c'est quelqu'un qui est là quand on a besoin de lui. Et Jésus avait dit, « Je suis avec vous tous les jours jusqu'à la fin du monde. » Jésus est un ami qui est là quand on en a besoin. Mais je me pose la question, est-ce que je suis là quand lui a besoin de moi? Quand il a besoin de mon témoignage, quand il a besoin de mes paroles, lorsqu'il a besoin de mes mains pour le service? Est-ce que je suis là quand mon ami a besoin de moi? Septièmement, un ami, c'est quelqu'un avec qui on a des projets d'avenir. Et Jésus a des projets d'avenir. Dans l'Évangile selon Jean, il est dit ceci, « Je vais vous préparer une place, et lorsque je m'en serai allé, et que je vous aurai préparé une place, je reviendrai et je vous prendrai avec moi, afin que là où je suis, vous y soyez aussi. » Jésus a des projets d'avenir pour nous. Est-ce que nous avons des projets d'avenir avec lui? Est-ce que nous avons des projets avec lui maintenant et qui continueront jusque dans l'éternité? Lui en a à notre égard. C'est pour ça qu'il est notre ami, mais sommes-nous son ami en ayant aussi des projets d'avenir avec lui? Dans le quatrième livre des témoignages, Ellen White écrit ceci. Il y a aujourd'hui de nombreux hommes parmi les plus humbles que Dieu pourrait appeler comme Abraham les amis de Dieu. Ces hommes approuvent ce que Dieu approuve et condamnent ce que Dieu condamne. En leur présence, même les pécheurs ressentent de la révérence, de la retenue, car Dieu est avec eux. Ils sont des lettres vivantes, connues et lues par les hommes. Il y a en eux la douceur et la tendresse, mais aussi la dignité propre à Dieu et un comportement qui influence puissamment le cœur de ceux qui les entourent. Il y a aujourd'hui parmi les plus humbles des hommes et des femmes que Dieu pourrait appeler ses amis. Et je crois que Dieu veut faire de chacun d'entre nous son ami. Comme Abraham, son ami pour toujours. La question est de savoir, est-ce que nous voulons rester dans ce statut de serviteur? Est-ce que nous voulons rester dans ce statut de serviteur, de mercenaire? Ou est-ce que nous sommes prêts à répondre au Seigneur qui veut être notre ami en lui disant « Mais moi aussi je veux être ton ami. » Est-ce que je suis prêt à être l'ami du Seigneur Jésus pour toujours? Amen.
1: Le message aujourd'hui vous a été présenté par le pasteur Paul Scalier.

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1: Retrouvons maintenant une histoire éternelle, celle de la belle et de la bête. Leur amour nous rappelle que la vraie beauté est celle qui vient du cœur. Dans ce petit village où tout le monde se connaît, la vie s'écoule paisiblement. Belle, une ravissante jeune fille, y habite avec son père, un inventeur farfelu. Elle n'est certes pas une jeune fille comme les autres. Elle adore les livres, les romans et tout ce qui peut la faire rêver. Comme tous les matins, elle traverse le village, son panier sous le bras pour rendre le livre qu'elle a lu et surtout en emprunter un autre. Elle ne vit que pour ça. Elle est si charmante que les gens la saluent en souriant ou se retournent en chuchotant. En réalité, tout le monde dans ce village s'intéresse à la belle.

0: pleure d'ennui.
1: Oh, bonjour, belle.
0: Bonjour, monsieur.
1: Où est-ce que tu vas?
0: Chez mon ami le libraire. Je viens de terminer une merveilleuse histoire à propos d'un ogre du roi des haricots.
1: Ouais, c'est intéressant. Marie, les baguettes, et que ça saute.
2: La tête tailleur et ce petit air audacieux d'un chat sauvage sous une ombrelle.
3: Elle ne parle pas notre langage.
1: Elle est toujours dans les nuages.
2: C'est vrai qu'elle est étrange, mademoiselle belle.
4: Bonjour.
0: Bonjour.
4: Salut la famille.
0: Bonjour.
4: Bonjour.
0: Embrasse ta femme. Il me faut 6 œufs.
1: Tu veux nous ruiner.
0: Je veux vivre autre chose que cette vie.
5: Ah, belle.
0: Bonjour. Je rapporte le livre que je vous ai emprunté.
5: Comment ça déjà?
0: Oh, je l'ai dévoré en une nuit. Vous avez quelque chose d'autre?
5: Depuis hier, non, hélas.
0: Ça ne fait rien. Je prendrai celui-là.
5: Celui-là? Mais tu l'as déjà lu 2 fois.
0: C'est mon préféré. J'aime les romans de capes et d'épées pleins de magie et de princes ensorcelés.
5: Eh bien, si tu l'aimes tellement, je t'en fais cadeau.
0: Mais monsieur...
5: J'insiste.
0: Oh, merci. Merci infiniment.

0: Waouh, tu ne rates jamais ta cible, Gaston. T'es le plus grand chasseur du monde.
1: Le meilleur.
0: Aucune bête n'a la moindre chance de gagner contre toi. Aucune fille non plus, d'ailleurs.
1: Aucune, le fou. Et j'ai jeté mon dévolu sur cette délicieuse enfant.
0: La fille de l'inventaire.
1: Exactement. C'est l'heureuse élue que je vais épouser. La plus belle fille de la ville.
0: Sans doute, mais...
1: La seule qui soit assez belle et qui a la chance d'être choisie par moi.
0: Oui, bien sûr, mais comment est-ce que tu...

0: conte traditionnel pour les petits et pour les grands. Karl et Sophia, un mariage heureux. Conte de Suède.
1: Il était une fois un couple de paysans, Karl et Sophia, qui vivaient heureux dans une petite ferme. Karl et Sophia s'aimaient tendrement. Ils n'avaient que quelques poules et un vieux bœuf, mais cela suffisait à leur bonheur. Ce jour-là, Sophia dit « Nous pourrions échanger notre bœuf contre un cheval. Comme lui, il tirerait la charrue, mais en plus, il nous porterait sur son dos. » Karl trouva l'idée fort bonne et partit pour la ville voisine. Sur le chemin, Karl croisa un fermier avec un poulain à qui il proposa l'échange. Aussitôt dit, aussitôt fait, le fermier accepta l'offre et Karl monta sur le poulain. Mais à peine était-il monté sur son dos que le poulain se mit à ruer et le fit tomber sur le chemin. Une paysanne qui conduisait son bouc au marché le vit à terre.
2: « Ce poulain me paraît bien difficile à maîtriser. Voudrais-tu mon bouc à la place ?»
1: Le jeune homme fut enthousiaste. Il échangea donc son fougueux poulain contre le bouc. Mais il s'avéra rapidement que le bouc n'était pas non plus très docile. Il n'en faisait qu'à sa tête et Karl n'avançait pas. Chemin faisant, Karl rencontra un jeune homme qui accepta avec joie d'échanger son noix contre le bouc. Mais l'oie était méchante. Elle menaçait de le mordre à chaque instant. Finalement, le jeune homme la vendit pour quelques pièces. Karl était fatigué. Il avait faim et soif. Il s'installa dans une auberge. Il dépensa le peu d'argent qu'il avait reçu. C'est à ce moment-là qu'il rencontra son bon ami, Eric. Celui-ci était devenu riche, mais toujours aussi simple et serviable. Karl lui raconta ce qu'il venait de vivre. Il n'avait eu qu'une suite d'ennuis depuis son départ de la ferme. Il réalisait qu'il avait tout perdu. Eric se soucia pour son ami. « Mon pauvre, ta femme va être furieuse. Tu vas rentrer sans bête et sans un sou. Oh non, ma femme est la plus gentille et la plus aimable qui soit sur cette terre. Elle ne m'en tiendra pas rigueur. Je parie pourtant une pièce d'or qu'elle va se fâcher. Je suis sûr que non. J'accepte le pari. Rentrons ensemble. » Sophia vit arriver les deux hommes. « Où est le cheval que tu devais échanger contre notre bœuf ? Il était sauvage et indomptable. Je l'ai échangé contre un bouc. Tu as bien fait. Un bouc mange de l'herbe et sa viande est goûteuse. Où est ce bouc ? Il était belliqueux et menaçant. Je l'ai échangé contre une oie. Tu as bien fait. Elle nous pondra des œufs et nous ferons des oreillers avec son duvet. Où est cette oie ? Elle était agressive. Elle mordait à tout va. Je l'ai échangé contre un peu d'argent. Tu as bien fait. Nous pourrons acheter un coq pour tenir compagnie à nos poules. Où est cet argent ? Je l'ai dépensé à l'auberge. Tu as bien fait si tu avais faim et soif. Et puis ainsi, tu n'as pas pu les perdre en route. » Se tournant vers Eric, elle ajouta. « Karl est formidable. Il trouve toujours ce qui est le mieux à faire. » Eric était étonné par les réactions de Sophia. Karl avait bel et bien gagné son pari. Sophia était la bonté même. Il donna une pièce d'or à Karl. Karl se tourna vers Sophia et lui dit « Avec cette pièce d'or, j'irai dès demain acheter un cheval. »

0: conte traditionnel pour les petits et pour les grands. La soupe aux cailloux. Conte de Russie.
1: Il était une fois un renard qui, son sac sur le dos, allait sur les chemins de campagne. Il cherchait de quoi se nourrir. Ce jour-là, il aperçut une ferme. Il s'approcha et s'adressa aux animaux.
2: « Je suis fatigué et affamé. Pourriez-vous me donner un peu de nourriture ?»
1: Les animaux apeurés répondirent. « Nous ne voulons pas de toi ici. Va-t'en, nous ne te donnerons rien. Passe ton chemin et ne reviens jamais. »
2: « Je comprends. Puis-je juste vous demander un peu d'eau pour me faire une soupe ?»
1: De son sac, il sortit une casserole et une cuillère en bois. Le chien consentit à lui donner un peu d'eau.
2: « Merci. Si vous aviez un plus grand récipient, je ferais une soupe pour nous tous. »
1: La chèvre, serviable, apporta une marmite. Le renard fit un feu et mit l'eau à chauffer. Il regarda vers le sol, ramassa un beau caillou et le jeta dans la marmite. Curieux et intrigués, les animaux firent cercle autour de lui. L'eau ne tarda pas à frémir.
2: « Si vous aviez un peu de sel et de poivre, la soupe n'en serait que meilleure. »
1: Le mouton s'empressa de les lui rapporter. Le renard assaisonna la soupe et égoutta.
2: Si vous aviez juste une carotte ou deux, cela donnerait un meilleur goût. »
1: Le lapin alla vite en chercher dans le potager. Le renard mit les carottes à cuire et goûta de nouveau.
2: Ce n'est pas tout à fait prêt. Si vous aviez un navet, ce serait parfait. »
1: Aussitôt, le cochon partit en chercher un. Le renard le mit dans la marmite, remua longuement avec la cuillère.
2: C'est très bon, mais si vous aviez un chou, la soupe serait plus parfumée. »
1: La vache partit et revint aussi vite avec un gros chou vert. Le renard le plongea dans la marmite. Il goûta encore.
2: Il manque juste un oignon.
1: La poule se hâta d'en donner un. Le renard l'ajouta à la soupe. Peu après, une bonne odeur commençait à se faire sentir. Alors le renard s'écria.
2: « La soupe est prête !»
1: Tous allèrent chercher un bol et une cuillère. Le renard les servit et ils se mirent à manger. « Cette soupe a un goût incroyable !» dit la chèvre. « Excellent !» dit le mouton. « Succulent !» reprit le lapin. « Quel régal !» s'exclama le cochon. « Un vrai délice !» dit la vache. « Savoureux !» dit la poule. « Cette soupe aux cailloux est la meilleure soupe que j'ai jamais mangée !» s'exclama le chien. Le rusé renard ne dit pas un mot. Bien repu, il souhaita une bonne fin de journée à tous ces animaux bien naïfs, mais qui venaient de faire un bon repas.

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1: N'importe quoi.

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De Victor Hugo. Demain, dès l'aube, à l'heure où blanchit la campagne, je partirai. Vois-tu, je sais que tu m'attends. J'irai par la forêt, j'irai par la montagne, je ne puis demeurer loin de toi plus longtemps. Je marcherai, les yeux fixés sur mes pensées, sans rien voir au dehors, sans entendre aucun bruit, seul, inconnu, le dos courbé, les mains croisées, triste, et le jour pour moi sera comme la nuit. Je ne regarderai ni l'heure du soir qui tombe, ni les voiles au loin descendant vers Harfleur, et quand j'arriverai, je mettrai sur ta tombe un bouquet de houx verts et de bruyères en fleurs.

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0: Conte traditionnel pour les petits et pour les grands. Boucle d'or et les trois ours. Conte d'Angleterre.
1: Il était une fois une petite fille aux cheveux bouclés et d'un blond doré, qu'on appelait Boucle d'or. Elle vivait avec sa mère dans une petite maison en bordure de la forêt. Sa maman lui avait interdit d'aller dans le bois, mais Boucle d'or n'en faisait qu'à sa tête. Ce jour-là, Boucle d'or partit cueillir des fleurs. Il y en avait beaucoup dans les sous-bois. Alors, elle s'éloigna du chemin. Elle pénétra dans la forêt. Elle aperçut des fleurs encore plus jolies. Quand elle eut un gros bouquet, elle voulut sortir du bois, mais ne retrouva pas son chemin. Elle en prit un au hasard et marcha quelque temps. Tout à coup, Boucle d'or vit une petite maison. Elle s'approcha. La porte s'ouvrit facilement et Boucle d'or entra. Sur une table se trouvaient trois bols de soupe. Un grand, un moyen, un petit. Boucle d'or, attirée par l'odeur, goûta la soupe dans le grand bol. Oh là là, elle était bien trop chaude. Elle goûta la soupe dans le moyen bol. Burk, elle était trop salée. Elle goûta enfin la soupe dans le petit bol. Juste à point. Elle vida le bol. Rassasiée, elle continua sa visite. Elle vit trois chaises près de la cheminée, une grande, une moyenne, une petite. Elle voulut s'asseoir sur la grande chaise, mais elle était vraiment trop haute. Elle s'assit sur la moyenne chaise, mais elle était vraiment trop large. Elle s'assit enfin sur la petite chaise, mais celle-ci craqua. Boucle d'or se sentit soudain fatiguée. Elle se rendit dans la chambre. Là, elle trouva trois lits. Un grand, un moyen, un petit. Elle monta sur le grand lit. Ouf, il était trop dur. Elle grimpa sur le moyen lit. Bouf, il était trop mou. Elle essaya enfin le petit lit. Ah, il était parfait. Elle se glissa sous la couverture et s'endormit. Les habitants de la petite maison revinrent de leur promenade. C'étaient trois ours. Un grand, un moyen, un petit. Papa ours, maman ours et petit ours. Ils étaient affamés. Papa ours se pencha au-dessus de son bol.
2: « Quelqu'un a goûté à ma soupe ?»
1: dit-il de sa grosse voix. Maman ours se pencha au-dessus de son bol.
3: « Quelqu'un a goûté à ma soupe ?»
1: dit-elle de sa moyenne voix. Petit ours dit de sa petite voix.
4: « Quelqu'un a mangé ma soupe ?»
1: Papa ours s'approcha de sa chaise.
2: « Quelqu'un s'est assis sur ma chaise ?»
1: Maman ours s'approcha de sa chaise.
3: « Quelqu'un s'est assis sur ma chaise. »
1: Petit ours regarda sa chaise.
4: « Quelqu'un a cassé ma chaise. »
1: Papa ours, maman ours et petit ours entrèrent dans la chambre. Papa ours s'approcha de son lit.
2: « Quelqu'un est monté sur mon lit. »
1: Maman ours s'approcha de son lit.
3: « Quelqu'un s'est couché sur mon lit. »
1: Petit ours s'écria.
4: « Quelqu'un est couché dans mon lit. »
1: Boucle d'or se réveilla. Effrayée à la vue des trois ours, elle se précipita hors du lit et sauta par la fenêtre ouverte. Papa ours, maman ours et petit ours furent si surpris qu'ils ne l'arrêtèrent même pas. Elle courut et finalement retrouva le chemin de sa maison. Depuis ce jour, Boucle d'or est plus obéissante et surtout plus prudente et moins curieuse.

0: conte traditionnel pour les petits et pour les grands. La petite poule et le renard. Conte d'Irlande.
1: Il était une fois une petite poule qui vivait seule dans sa petite maison. Elle était tranquille et heureuse. Elle aimait s'occuper de son jardin, cuisiner, et par-dessus tout, elle aimait faire de la couture. Elle portait toujours un petit tablier. Dans la poche, il y avait une paire de ciseaux, du fil et une aiguille. Ce jour-là, le renard, la voyant passer, pensa.
2: Comme elle doit être tendre.
1: Il rentra chez lui et dit à la renarde.
2: Mets une marmite sur le feu. Cette fois, j'aurai la petite poule.
1: Il prit un grand sac et partit pour la guetter. Il approcha de la petite maison et attendit. Enfin, la petite poule sortit de chez elle. Ne devant rester que peu de temps dehors pour ramasser quelques légumes, elle laissa sa porte entrouverte.
2: Voilà ma chance.
1: Il se faufila à l'intérieur de la maison et se cacha derrière la porte. La petite poule rentra, elle ferma la porte, elle vit le renard avec son grand sac. Elle fut effrayée, il allait la saisir. Elle eut juste le temps de voler sur la plus haute armoire.
3: Tu ne m'attraperas pas, rusé renard.
2: Nous allons voir ça.
1: Il se mit à secouer l'armoire, si fort que la petite poule perdit l'équilibre et tomba à l'intérieur du sac. Le renard ferma le sac et le jeta sur son épaule. Il repartit en se léchant déjà les babines. Quel délicieux repas il allait faire. Le chemin était long pour retourner chez lui. Après un moment, il se sentit fatigué. Il s'arrêta pour se reposer et il s'endormit. La petite poule sentit qu'on l'avait déposée au sol. Au bout de quelques minutes, elle entendit le renard qui ronflait.
3: Voilà ma chance!
1: Elle prit les ciseaux dans la poche de son tablier et fit un trou dans le sac. Sans bruit, elle en sortit. Mais pour que le renard pense qu'elle était toujours dans le sac, elle mit une grosse pierre à sa place. À l'aide de son fil et de son aiguille, elle se dépêcha de recoudre le sac. Elle fila aussi vite qu'elle le put. Quand le renard se réveilla, il reprit son sac et continua sa route.
2: Comme cette petite poule est lourde, je ne la pensais pas si grasse.
1: Il arriva chez lui et cria fièrement.
2: J'ai attrapé la petite poule. Nous allons faire un bon repas. L'eau est-elle chaude?
1: Oui, secoue vite le sac et fais tomber la petite poule dans la marmite. Il ne faudrait pas qu'elle s'envole, répondit la renarde. La renarde ôta le couvercle de la marmite et la grosse pierre tomba, éclaboussant d'eau bouillante la renarde et le renard. Ils furent tellement brûlés qu'ils se jurèrent de ne plus chercher à attraper la rusée petite poule. La petite poule continua de vivre paisiblement, toujours attentive et prudente.
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6: Et voilà que Cordelia se lance dans une leçon de miaou.

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2: Bienvenue à toutes et à tous et bienvenue dans la revue Santé. La santé ne dépend pas seulement des soins que nous recevons lorsque nous sommes malades. Elle repose aussi sur la prévention, l'information et notre capacité à comprendre les enjeux qui touchent notre société. C'est justement l'objectif de cette émission, décrypter pour vous l'actualité médicale et les avancées de la recherche. Et un grand merci au docteur Jean Lindsay qui est avec nous une fois de plus aujourd'hui. Bonjour.
3: Bonjour Oscar.
2: Merci. Et aujourd'hui, eh bien, au programme, vous nous parlerez de la consommation de cannabis chez les adolescents. Nous nous intéresserons aussi à l'évolution du diabète de type 1 et nous découvrirons enfin le rôle d'une bactérie bien connue des gastro-entérologues, l'Helicobacter pylori, impliquée dans un certain nombre de cancers de l'estomac. Alors, docteur Jean Lindsay, pour mieux comprendre ces questions, eh bien, qu'est-ce qu'il y a à dire, notamment sur la consommation de cannabis chez les ados aujourd'hui ?
3: Mais une étude sur 11 000 adolescents qui a été publié dans Neuropsychopharmacology et qui s'est déroulé dans le cadre d'une étude qui s'appelle Adolescent Brain Cognitive Development, ABCD, le développement cognitif de l'adolescent, qui montre qu'il y a des altérations durables de la mémoire et de l'attention chez les jeunes qui prennent du cannabis. Et ce que dit l'article, c'est que ça peut s'accumuler. Ça va se comporter comme des intérêts composés ou comme ça va être une progression géométrique. C'est-à-dire qu'une petite baisse va avoir des effets catastrophiques à la fin, si vous voulez. Aujourd'hui, c'est une petite baisse, mais au bout de 10 ans, ça va être colossal.
2: D'accord. Donc, en fait, ça se cumule avec les années.
3: Ça se cumule, oui, c'est ça. Parce que c'est géométrique.
2: Finalement, à chaque prise de cannabis...
3: Ce qui n'a pas été appris fait que vous n'allez pas pouvoir apprendre quelque chose de plus compliqué. Mmh. Et ça va faire une cascade très importante à la fin. C'est-à-dire que au moment du bac ou en fac, vous allez avoir des résultats très dégradés, par rapport à ce qu'il aurait pu se passer si l'adolescent n'avait pas pris de cannabis.
2: Et vous nous avez dit que ça concerne combien d'adolescents ?
3: Là, l'étude a été sur 11 000 jeunes.
2: D'accord.
3: Entre 9 et 17 ans. Une de plus, hein.
2: Oui.
3: C'est pas la première fois, mais enfin, une de plus.
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2: Alors, docteur Jean Lindsay, une autre étude qui, elle, concerne l'évolution du diabète de type 1.
3: Alors, on compte en France 200 000 patients atteints de diabète de type 1.
2: On peut rappeler ce que c'est que le diabète de type 1,
3: c'est le diabète qui survient chez le jeune et qui nécessite une insulinothérapie immédiate. Mmh. Actuellement, on en a 30 000 qui ont moins de 20 ans. Mais alors, le problème, c'est que la maladie augmente de 3-4% par an depuis le début des années 2000. Donc c'est un fléau qui apparaît dans le pays. Et alors, généralement, le diagnostic est fait quand la maladie est très avancée, c'est-à-dire quand le sujet est en acidocétose, enfin, dans un état grave, un état aigu. Souvent, on découvre la maladie, le jeune est dans un état aigu, hein. Même quelquefois dans 3% en coma diabétique. Hein.
2: Ah oui.
3: On a ce qu'on appelle en acidocétose au moment du découvert, ils ne sont pas bien. Quoi. Alors l'idée... C'est la société francophone de diabète, ce serait de faire un dépistage ciblé parce que le risque est très augmenté dans les familles où il y a déjà un cas. Donc il s'agirait de faire un test, d'envoyer un petit test dans un centre de référence qui regarderait s'il y a déjà des auto-anticorps. C'est-à-dire qu'avant que les cellules qui produisent l'insuline ne soient toutes détruites, on pourrait s'en apercevoir avant qu'il y ait déjà que le sujet soit en phase aiguë, soit vraiment avec un très gros taux de glucose dans le sang.
2: Et pourquoi ? Parce que plus tôt on arrive à le déceler, et plus tôt on peut agir empêcher peut-être.
3: Déjà, éviter de se retrouver dans une situation aiguë. Et puis d'autre part, on a des médicaments qui sont en préparation, en particulier le Tzield, teplizumab, c'est un anticorps monoclonal, qui pourrait peut-être bloquer l'évolution, c'est-à-dire qu'on pourrait éviter le passage au diabète de type 1.
2: Donc une avancée majeure dans le monde de...
3: Si cela s'avérait exact, ça serait une révolution. Le dépistage va se faire, hein. C'est sûr qu'en France, dans les familles à risque, on va faire le dépistage.
2: Donc là, c'est quelque chose qui est en train de se mettre en place.
3: En train de se mettre en place.
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2: Et puis enfin, pour terminer, une bactérie dont on parle parfois, mais de plus en plus, c'est l'Helicobacter pylori.
3: D'après le Centre international de recherche sur le cancer, on aura dans le monde, parmi les personnes nées entre 2008 et 2017, 15 millions de cancers de l'estomac, dont les deux tiers en Asie.
2: Pour quelles raisons en Asie en particulier ?
3: Parce qu'ils sont plus nombreux.
2: C'est tout simplement ça.
3: Oui. Et donc, si on repérait les gens porteurs d'Helicobacter pylori, la bactérie qui va faire le lit du cancer, eh bien, on pourrait réduire jusqu'à 75% les cas de cancer de l'estomac. Et ça reposerait simplement sur du dépistage. Alors, on a deux moyens pour dépister. Un test respiratoire qui permet de dépister et puis un test sanguin. Alors, le Centre international de recherche sur le cancer propose que pour ces générations, on mette en place des politiques de prévention.
2: Et ça se soigne très bien.
3: Ça se soigne très bien, oui, c'est un peu d'antibiotiques et puis voilà,
2: il y a
3: un protocole. Ah oui, ça se soigne, c'est très simple, le traitement est très simple. Mais il faut repérer les patients qui ont cette bactérie pour éviter que cette bactérie ne mène au cancer.
2: Merci docteur Jean Lindsay. Donc au fil de cette émission, nous avons vu combien la prévention et le dépistage demeurent essentiels, qu'il s'agisse d'accompagner les adolescents face aux risques liés au cannabis, ou bien de mieux comprendre les mécanismes du diabète de type 1, ou encore d'identifier une infection pouvant favoriser certains cancers de l'estomac. La connaissance reste l'un des meilleurs outils au service de notre santé. Merci de votre fidélité à la revue Santé. Nous vous donnons rendez-vous très prochainement pour une nouvelle rencontre, une nouvelle émission avec le docteur Jean Lindsay. Et d'ici là, prenez bien soin de vous. À très bientôt. Docteur Jean Lindsay, merci. Au revoir.
3: Au revoir, Oscar.
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1: Conseil simple pour écolo débutant. Et pourquoi qu'on ne serait pas aussi super écolo au bureau? Près de la moitié de la population active travaille dans un bureau. Cela concerne donc un grand nombre de personnes et beaucoup de bureaux et représente un énorme gisement d'économie d'énergie. Les éco-gestes au bureau peuvent donc vraiment changer la donne du réchauffement climatique. J'allume les lumières seulement si la lumière du jour ne suffit pas. J'apporte une tasse et je renonce définitivement au gobelet en plastique. Je règle le thermostat sur 19 et si j'ai froid, j'enfile un pull. Pendant les pauses ou quand je m'absente, j'éteins l'écran de mon ordinateur et la lumière de mon bureau. Je montre l'exemple en apportant du papier recyclé. J'imprime moins, j'imprime mieux. Alors au bureau, comme à la maison, j'adopte les éco-gestes au quotidien. Ce conseil est extrait du livre « Petit guide amusant pour écolo débutant » de Sarah Bien-Aimée aux éditions Terre Vivante.

Les plus beaux livres de la Bible. Nous abordons aujourd'hui le second livre biblique, celui de l'Exode. Avec le livre de l'Exode, nous sommes tout d'abord en Égypte, sous le règne du pharaon Toutmose Ier, lequel donna naissance à une quantité de bâtards et à une seule fille légitime, la princesse Hatshepsout, qui fut probablement la mère adoptive de Moïse. Elle épousa son demi-frère qui devint roi sous le nom de Toutmose II, mais régna 4 ans seulement. Hatshepsout exerça alors le pouvoir durant quelque 22 ans. Ce serait donc sous le règne de Toutmose Ier que naquit Moïse à une époque très troublée, puisque, désespérant de diminuer par l'esclavage le nombre des Hébreux, le pharaon avait ordonné de noyer dans le Nil tous les enfants mâles des Hébreux. Moïse y échappa grâce à la ruse de sa mère qui l'exposa sur le fleuve dans une petite barque faite de roseaux tressés et enduite de poix et de bitume. Découvert par la princesse Hatshepsout qui l'adopta, le bébé fut confié à sa propre mère jusqu'au moment où la reine le prit dans son palais, probablement lorsqu'il eut 12 ans, destiné sans doute à monter plus tard sur le trône. Moïse fut, lit-on dans un livre du Nouveau Testament, instruit dans toute la sagesse des Égyptiens. Toutefois, le livre de l'Exode nous apprend que Moïse, devenu grand, fut obligé de s'enfuir de la cour après avoir tué un Égyptien qui maltraitait un Hébreu. Dans le pays désertique de Madian, où il s'était réfugié, Moïse gagna l'amitié du sacrificateur Jéthro, qui lui donna en mariage Séphora, l'une de ses filles. Moïse passa donc 40 années à garder les troupeaux de son beau-père, et c'est au terme de cette nouvelle période de sa vie que se situe l'événement capital de celui-ci, l'appel de Dieu, le miracle du buisson ardent. Dieu avait choisi ce berger expérimenté pour délivrer son peuple. Le texte de l'Exode nous relate en détail comment Moïse s'y prit avec son frère Aaron et sous la conduite de Dieu pour s'acquitter de cette mission difficile. Il précise comment le pharaon, se refusant à laisser partir ses esclaves hébreux, fut puni par Dieu avec une succession de maux que l'on appelle les plaies d'Égypte. La dernière de ces plaies, la plus terrible, fut la mort du premier-né dans les familles égyptiennes, y compris celle du pharaon. Cette dernière plaie déclencha le départ de nuit des Israélites qui célébrèrent à ce moment-là leur première Pâque, ce qui signifie « passage ». Moïse avait donné l'ordre sur l'intervention de Dieu de préparer pour cette nuit-là un repas composé d'un agneau d'un an que l'on devait rôtir, d'herbes amères et de pain sans levain. Ce repas du départ devait être pris, je cite, « les reins sains » et le bâton de voyage à la main. Le sang de l'agneau devait servir à badigeonner les portes des demeures israélites. Tel devait être le signe auquel l'ange exterminateur allait reconnaître ceux qu'il devait épargner. Tandis que toutes les familles de l'Égypte se lamentaient à cause de leur deuil et que les Israélites consommaient rapidement leur repas pascal, Moïse donna l'ordre du départ. 603 550 hommes en état de porter les armes, soit près de 3 millions de personnes, en comptant les femmes, les enfants et les vieillards, quittèrent cette nuit-là, du 14 au 15 du mois de Nisan, probablement mars ou avril, le pays de leur esclavage. Tel fut le commencement de la grande aventure qui devait les conduire jusqu'au pays de Canaan, la terre promise. Moïse conduisit le peuple vers le sud, en direction de la mer Rouge. C'est là que se produisit le miracle du passage de la mer à sec, alors que le pharaon, revenu de sa douleur, se portait pour poursuivre les fugitifs. Et c'est dans cette vaste péninsule désertique du Sinaï que les Hébreux devaient devenir le peuple de Dieu. Mais, dira peut-être l'un de nos auditeurs, pourquoi Dieu devait-il se constituer un peuple? L'homme a une tendance naturelle à se faire un Dieu à sa ressemblance. Ce phénomène, commun à tous les peuples, y compris les Juifs, empêche l'homme de concevoir la divinité telle qu'elle est,
ou du moins de s'en approcher correctement. Notre foi en Dieu sera fatalement conditionnée par la conception que nous aurons de lui. La religion de la Bible est un monothéisme dépouillé et qui est une véritable conquête de l'esprit. Dieu désira donc s'occuper tout spécialement d'un peuple pour qu'éclatât la différence entre celui-ci dont il était le Dieu et les autres peuples dont il ne l'était pas. Il fallait pour cela habituer ce peuple à une confiance totale dans son Dieu, quelles que soient les circonstances. Mais pourquoi, dira-t-on encore, avoir dirigé le peuple élu vers le pays de Canaan plutôt qu'ailleurs? Eh bien, simplement, pensons-nous, parce que ce peuple devait devenir un peuple missionnaire. Il devait être en exemple aux autres nations. Il lui était donc nécessaire de se situer géographiquement à un carrefour important. Or, le pays de Canaan était justement ce carrefour, passage des voies de communication entre l'Europe et l'Asie ou l'Afrique, entre l'Asie et l'Europe ou l'Afrique, entre l'Afrique et l'Europe ou l'Asie. Autrement dit, le lieu était merveilleusement choisi. Le peuple atteignit le Sinaï 6 semaines après être sorti de l'Égypte, et c'est là que Dieu lui révéla sa loi. Non que cette loi fût nouvelle, nous découvrons par exemple qu'Abraham la connaissait. Mais Dieu ici l'écrivit lui-même, de son doigt, il dit, sur des tables de pierre. En plus de cette loi morale, Dieu donna aussi à son peuple des lois religieuses et civiles. Nous pouvons discerner 3 parties dans cet ensemble de lois. D'abord, la loi morale, le code de l'Alliance, ce que nous appelons les 10 commandements. Puis, secondement, les lois cérémoniales ou le code sacerdotal, et puis les 3e lois qui sont les lois civiles, politiques, si vous voulez le code civil, et les 4e lois de l'ensemble de ces 3 codes se dégage, si vous voulez, une sorte de sociologie, une éthique, une hygiène, comment dirais-je, un mode de vie qui sera propre au peuple de Dieu. Vous voyez, mes amis, l'univers est régi par des lois auxquelles nous ne pouvons échapper. La loi de la pesanteur, ou bien l'alternance de la nuit et du jour, la force centrifuge, je ne sais pas, la pression atmosphérique, et les hommes ont toujours été soumis à ces lois, bon gré, mal gré, bien qu'ils ne les découvrirent et ne les définirent que progressivement. De même, les lois que Dieu donna à son peuple nous apprennent à respecter des principes que nous ne comprenons peut-être pas d'emblée. Notre être physique, mental et spirituel, psychique, est régi par des lois que la science s'efforce de découvrir, mais c'est le propre des lois révélées de Dieu que d'attirer notre attention sur les précautions à prendre et sur les moyens à employer pour nous, afin que nous nous portions bien, et pour entretenir de relations normales avec Dieu et avec notre prochain. Les lois révélées et contraignantes de Dieu ne visent qu'à cela. Certaines sont immuables, comme les 10 commandements, d'autres étaient temporaires. Celles-ci étaient surtout des lois cérémonielles régissant le culte israélite qui était l'ombre des choses à venir et ne devait subsister que jusqu'à une époque de réformation, comme on le lit quelque part dans le Nouveau Testament. Cette réformation fut accomplie par le ministère et la mort salvatrice du Christ, ce qui montre qu'une religion révélée peut ne l'être que pour un temps, que des institutions, même bibliques, ne valent que tant qu'elles ne sont pas rendues caduques par leur accomplissement. Le culte israélite reposait donc sur 2 principes, d'abord celui d'un Dieu unique, non représenté, mais partout et toujours présent, et celui de la substitution. Dieu est unique et ne doit pas être représenté. Mais l'Israélite devait quand même savoir et comprendre que Dieu était toujours présent dans le sanctuaire, dont le texte du livre de l'Exode nous donne une description très détaillée. Là, en effet, dans le lieu très saint de ce sanctuaire, Dieu était particulièrement présent. Et le grand prêtre n'y entrait que fort rarement et avec un respect infini. Oui, l'homme est pécheur par nature. Si Dieu veut être juste,
il doit faire mourir le pécheur. Il est bon en même temps qu'il est juste. Ils consentent alors à ce que un autre meure à la place du coupable. Et chez les Israélites, ce fut un animal qui fut substitué à l'homme, comme le Christ devait se substituer à toute l'humanité. Les victimes offertes en sacrifice par les Israélites représentaient donc le Christ. Eh bien voilà, le livre de l'Exode se termine ainsi, par ce qui avait trait au sanctuaire israélite et au culte, et il se trouve que cette antique législation religieuse reste très riche d'enseignements spirituels pour tous les croyants. À vous, amis auditeurs, à prendre votre Bible, à entreprendre ou à poursuivre la lecture du livre de l'Exode.

choisi par Jésus et certainement pas au hasard, Pierre fut un homme remarquable. Sans sortir du texte, mais en essayant de le comprendre, sans inventer une fonction qu'il n'a jamais assumée, je vous propose de considérer aujourd'hui ce que Pierre a vraiment apporté au christianisme.

tous, nous savons que Pierre était pêcheur de métier. Associé dans une affaire avec son frère André, avec Jacques, Jean et leur père. Mais Pierre était plutôt patron pêcheur. L'évangile selon Luc au chapitre 5, verset 3, Jésus monta dans l'une de ses barques qui était à Simon. Luc 5, verset 10, Il en était de même de Jacques et de Jean, fils de Zébédée, les associés de Simon. Matthieu 19, verset 27, Pierre dira à Jésus, « Nous avons tout quitté pour toi. » Sans doute, il est dans le caractère de Pierre d'être un patron, un chef. De fait, il est un chef. Il parle le premier, il agit le premier. Aux yeux des autres, il apparaît comme le chef. Dans un groupe, il y a toujours un leader. C'est pourquoi dans les listes d'apôtres des évangiles, Pierre est toujours le premier mentionné. Pierre a le cœur sur la main, mais la tête près du bonnet. Et cela est manifeste dans nombre de ses actions. Voici quelques exemples. Après la multiplication des pains, il semblait aux disciples que Jésus avait encore une fois raté une occasion de devenir roi en Israël. De plus, Jésus reste seul et renvoie ses disciples pour traverser le lac. Pierre et les autres sont dévorés par le doute. Et voilà qu'au milieu de la nuit, Jésus s'approche de la barque, marchant sur les eaux. Les disciples l'aperçoivent et s'écrient « C'est un fantôme !» dans l'Évangile selon Matthieu, chapitre 14. Pierre, lui, risque. « Seigneur, si c'est toi, ordonne que j'aille vers toi sur les eaux. » Jésus répond « Viens. » Et Pierre fonce. Ça, c'est l'homme de foi. Et Pierre s'enfonce. Ça, c'est l'homme du doute, de l'hésitation dans la situation. Dans l'Évangile selon Matthieu, au chapitre 16, versets 13 et suivants, c'est notre fameuse déclaration de l'apôtre « Tu es le Christ, le Fils du Dieu vivant ». Lorsque Jésus leur pose la question à ses disciples « Qui dit-on que je suis ?» Les disciples répondent « Les uns disent que tu es Jean-Baptiste, les autres Élie, les autres Jérémie ou l'un des prophètes. » Jésus précise « Et vous, qui dites-vous que je suis ?» On imagine aisément une certaine hésitation. Pourtant, Pierre fonce. « Tu es le Christ, le Fils du Dieu vivant. » C'est alors que vient la parole de Jésus « Tu es Pierre et sur cette pierre, je bâtirai mon église. » Mais Pierre à nouveau s'enfonce. Quelques instants plus tard, Jésus annonce sa mort et aussi sa résurrection, c'est au verset 21, et Pierre, le prenant à part, lui dit, prenant Dieu à témoin, au verset 22, « À Dieu ne plaise, Seigneur, cela ne t'arrivera pas. » Pierre, plein de foi, plein d'enthousiasme, s'enfonce car il oublie un élément important. Ce n'est pas lui le vrai chef, c'est Dieu. C'est à lui, Pierre, de se soumettre et non au Christ. C'est pourquoi ce dernier lui dit « Arrière de moi, Satan, tu mets en scandale car tes pensées ne sont pas les pensées de Dieu mais celles des hommes. » Un autre texte. Dans l'Évangile selon Luc, au chapitre 22, à partir du verset 31, est suivant. C'est au moment où il n'est plus possible d'empêcher le jugement de Jésus. On va bientôt venir l'arrêter. Jésus a prié pour que la foi de ses disciples ne défaille pas, et en particulier pour Pierre. Il le connaît bien. Mais Pierre est convaincu. Il fonce.
Seigneur, je suis prêt à aller avec toi et en prison et à la mort, au verset 33. Ailleurs, il dira, quand tu serais pour tous une occasion de chute, tu ne le seras jamais pour moi. C'est après ces paroles que Jésus annonce, avant que le coq chante, tu me renieras trois fois. Et c'est ainsi que Pierre, une fois encore, s'enfonce. Car Pierre reniera trois fois celui qu'il aime véritablement, et se souvenant de la parole de son maître, il sortit et pleura amèrement.

Si Pierre pleure maintenant, c'est qu'il vient de se briser sur Jésus. La pierre, le caillou, vient de se briser contre plus sûr que lui. Il vient de se briser sur le Pétra. Souvenez-vous où tu es, Pétrus. Sur ce Pétra, je bâtirai mon église. Le Pétra, c'est « Tu es le Christ, le Fils du Dieu vivant, c'est soit la foi au Christ, soit le Christ lui-même. » Jésus lui-même, citant un passage de l'Ancien Testament, dit dans l'Évangile selon Matthieu, au chapitre 21, versets 42 et 44, « N'avez-vous jamais lu dans les Écritures la pierre qu'ont rejeté ceux qui bâtissaient est devenue la principale de l'angle ? C'est du Seigneur que cela est venu et c'est un prodige à nos yeux. Celui qui tombera sur cette pierre s'y brisera et celui sur qui elle tombera sera écrasé. » Deux solutions. Être brisé ou être écrasé. La conversion, c'est se briser sur Jésus le roc. C'est ce qu'a connu Pierre. Ce fut dur pour lui. L'apôtre Paul reviendra souvent sur l'idée du Christ roc dans l'Épître aux Romains au chapitre 9, verset 33, dans la première aux Corinthiens au chapitre 10, verset 4, au chapitre 3, versets 10 et 11, mais lisons dans l'Épître aux Éphésiens au chapitre 2, le verset 20. Vous avez été édifiés sur le fondement des apôtres et des prophètes. Jésus-Christ lui-même étant la pierre angulaire. Ce texte intéressant place sur le même pied d'égalité tous les apôtres et les prophètes. Une seule pierre émerge, le Christ. Pierre lui-même n'a jamais douté de cet aspect. Dans les Actes au chapitre 4, verset 11, dans un de ses discours, il dit « La pierre rejetée par vous, les Juifs du Sanhédrin, est devenue la principale de l'angle. » C'est bien de Jésus qu'il parlait. Et dans sa première épître au chapitre 2, versets 4 à 6, « Approchez-vous de lui, pierre vivante, rejetée par les hommes, mais choisie et précieuse devant Dieu. » Jamais Pierre ne s'est considéré au-dessus des autres apôtres, et surtout pas après sa véritable conversion. Jamais il ne s'est senti successeur ou vicaire de Jésus-Christ. Pour se présenter, il écrit dans les introductions de ses lettres « Pierre, apôtre de Jésus-Christ ». Lorsqu'il s'adresse à des responsables d'église, il dit « Moi, ancien comme eux ». Première épître au chapitre 5, verset 1. Non, Pierre ne fut pas le premier chef de l'Église universelle. Dans les Actes au chapitre 1, versets 21 et suivants, lorsqu'il propose le remplacement de Judas, les apôtres et le hasard d'ailleurs décident. Dieu a plutôt choisi Paul que Matthias. Dans les Actes au chapitre 15, c'est le premier concile à Jérusalem. Il n'est pas dirigé par Pierre, quoi qu'on en dise. Paul et Barnabas exposent leur point de vue, Pierre le sien. C'est Jacques, le frère de Jésus, qui conclut. La décision appartient, selon les versets 22, 23 et 28, aux apôtres, ensemble, aux anciens, ensemble, et à toute l'Église, et finalement, au Saint-Esprit. Dans l'Épître aux Galates, au chapitre 2, versets 7 à 9, lorsque Paul parle des trois colonnes de l'Église, ou plutôt de ceux qui sont regardés comme les trois colonnes de l'Église, il mentionne Jacques, Pierre et Jean, et on est même étonné de voir que Jacques vient en tête. Toujours dans le livre des Galates, au chapitre 2, verset 11, Paul écrit « Lorsque Céphas vint à Antioche, je lui résistais en face, parce qu'il était répréhensible. » Est-ce que Paul se serait permis une telle réflexion face au chef des apôtres? Dans le livre des Actes, au chapitre 8, verset 14,
Pierre et Jean sont envoyés par les apôtres en Samarie. On pourrait continuer longtemps la liste pour montrer que Pierre n'a pas une position particulière par rapport aux autres apôtres, qu'il n'est pas leur chef, ni chef de toute l'Église, et encore moins infaillible. La liste des ministères est claire dans le Nouveau Testament. L'Épître aux Éphésiens, au chapitre 4, verset 11, Jésus a donné les uns comme apôtres, les autres comme prophètes, les autres comme évangélistes, les autres comme pasteurs et docteurs. Dans cette liste, il n'y a pas premier apôtre ou chef des apôtres ou chef de l'Église. L'Épître aux Hébreux parle pourtant de l'apôtre, celui qui est au-dessus des autres, dans l'Épître aux Hébreux au chapitre 3, versets 1 et 2. Mais, encore une fois, il s'agit de Jésus. Alors, Jésus-Christ a-t-il un successeur? Sans hésitation à cette question, je réponds oui. Lorsque Pierre ouvre la porte aux Juifs, c'est le Saint-Esprit qui le fait. Au moment de la Pentecôte, par le bruit, par le don des langues. Lorsque Pierre ouvre la porte aux non-juifs, c'est encore le Saint-Esprit qui le fait par la vision de Corneille, par la vision de Pierre, par le don des langues. Jésus-Christ lui-même l'avait annoncé dans l'Évangile selon Jean, au chapitre 14, verset 16 et aussi le verset 26. « Je prierai le Père et il vous donnera un autre consolateur, afin qu'il demeure éternellement avec vous, l'Esprit de vérité. Le Consolateur, l'Esprit Saint, que le Père enverra en mon nom, vous enseignera toutes choses et il vous rappellera tout ce que je vous ai dit. » Tertullien donne le titre de vicaire de Jésus-Christ à l'Esprit Saint. Jamais l'Écriture ne donne ce titre à un homme. En fait, le Saint-Esprit n'est même pas un remplaçant de Jésus, si j'ose dire. La fusion est tellement étroite que c'est comme si Jésus était encore là. Jean 14, verset 16 et verset 18. Le Père vous donnera un autre consolateur, l'Esprit de vérité, mais le texte rajoute tout de suite, je ne vous laisserai pas orphelin, je viendrai à vous. C'est ainsi que Jésus a pu dire, en Matthieu 28, verset 20, « Je suis avec vous tous les jours, jusqu'à la fin du monde. » Dieu qui régit toutes choses est intervenu sur terre pour notre salut par Jésus-Christ. Il n'a nul besoin d'être remplacé. C'est toujours Dieu qui est là par le Saint-Esprit. Dans l'Épître aux Hébreux, au chapitre 7, verset 24, « Mais lui, parce qu'il demeure éternellement, possède un sacerdoce qui n'est pas transmissible. »

Souvenez-vous, c'est Jésus qui a donné à Simon le nom de Pierre. Avez-vous remarqué que lorsque Pierre confesse Jésus, Messie, fils du Dieu vivant, dans sa réponse, le maître ne l'appelle pas Pierre. Matthieu 16, verset 17, il dit « Tu es heureux, Simon, fils de Jonas ». La dernière fois, j'ai essayé d'expliquer ce que signifie Pierre, Képha, Pétros. Je ne vous ai pas encore dit ce que signifie Simon. En fait, on peut traduire Simon par l'entendant ou l'obéissant, celui qui entend, celui qui est réceptif. Il faut dire que, dans le contexte, Pierre avait été, pour une fois, réceptif. Jésus le dit, Matthieu 16, verset 17, « Tu es heureux, Simon, fils de Jonas, car ce ne sont pas la chair et le sang qui t'ont révélé cela, mais c'est mon Père qui est dans les cieux. » Pauvre Pierre, pour une fois que, face à Jésus, il fait une déclaration véritablement solide, elle ne vient pas de lui, mais a été inspirée par Dieu. C'est en tout cas ce que Jésus laisse entendre. Nous ne sommes pas solides par nous-mêmes, pas suffisamment solides pour l'éternité, pas suffisamment solides pour diriger les événements, l'Église pour l'éternité. Comme Simon, nous nous croyons Pierre, Pétros, solides, inébranlables, mais le caillou roule, coule, se brise. Le mieux qui puisse lui arriver, c'est justement de se briser sur le rocher des cieux de Jésus-Christ, car c'est alors la repentance. En cela, Pierre doit être notre exemple. En cela, Pierre est, je dirais, l'anti-Judas. Si Judas s'enferme dans son système, même lorsqu'il se repent, puisqu'il règle son cas lui-même en cependant, Pierre, lui, éclate. La pierre se brise, le cœur se brise, il pleure amèrement. Lui qui clamait si haut, si fort sa certitude et sa force, il découvre brusquement qu'il ne vaut guère plus que les autres. À cet instant encore, Pierre devient Simon. Il a compris que l'important, c'est de se mettre à l'écoute et de faire moins de bruit. M'aimes-tu ? M'aimes-tu ? Trois fois, Jésus lui demande « Simon, fils de Jonas, m'aimes-tu ? » Oui, vous avez bien entendu, c'est à Simon que Jésus s'adresse ici en Jean 21, versets 15 à 18. On a parlé de réhabilitation à propos de ce texte. Pierre, qui avait renié Jésus trois fois, s'était cassé du groupe des apôtres et retrouvé avec la triple question de Jésus sa place dans le groupe. Paix, mes agneaux. Trois reniements, trois questions. Le rapprochement est évident, mais il y a plus. Son coup manqué va se pendre. Il ne se repent pas. Il refuse de s'accepter tel qu'il est. Il regrette seulement d'avoir raté et il rejette le pardon de Dieu. Pierre, lui, pleure sur sa faiblesse. Mais il trouve refuge auprès de celui qui l'aime vraiment. « Seigneur, tu sais toute chose, tu sais que je t'aime. » Maintenant, conscient de sa faiblesse, maintenant conscient que ce n'est qu'en bâtissant sur le roc Jésus, Pierre peut les brebis. Le Seigneur a donné le même message à l'apôtre Paul dans la deuxième épître aux Corinthiens, au chapitre 12, verset 9. « Ma grâce te suffit, car ma puissance s'accomplit dans la faiblesse. » Ma conclusion sera dans les mots d'un de mes amis et professeurs, M. Jean Flory, dans un article aux éditions SDT. « Ô Pierre, mon ami, comme je comprends ces larmes amères, comme elle me déchire et me remue les entrailles, et pourtant comme elles me font du bien, comme je les aime. Un homme qui ne sait plus pleurer sur lui-même n'est plus un homme.
c'est un pantin ou un robot. Toi, tu n'es ni traître, ni surhomme. Tu n'es qu'un homme, un vrai. Et tu comprends enfin ce que Jésus demandait. Connais-toi toi-même. Tu es Pétros. Tous nous avons en certains moments tendance à nous considérer un peu comme le centre du monde. Tous, nous avons besoin d'être taillés, biseautés, si nous voulons appartenir à l'édifice des pierres vivantes, monter sur l'unique fondement, le Pétra, Jésus, le Christ, Fils unique du Dieu vivant. Pierre, j'avais besoin de toi. Toi, le premier chrétien,

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Ésaïe, chapitre 2. Prophétie d'Ésaïe, fils d'Amoz, sur Juda et Jérusalem. Il arrivera, dans la suite des temps, que la montagne de la maison de l'Éternel sera fondée sur le sommet des montagnes, qu'elle s'élèvera par-dessus les collines, et que toutes les nations y afflueront. Des peuples s'y rendront en foule et diront « Venez et montons à la montagne de l'Éternel, à la maison du Dieu de Jacob, afin qu'il nous enseigne ses voies et que nous marchions dans ses sentiers. Car de Sion sortira la loi et de Jérusalem la parole de l'Éternel. Il sera le juge des nations, l'arbitre d'un grand nombre de peuples. De leurs glaives ils forgeront des hoyaux et de leurs lances des serpents. Une nation ne tirera plus l'épée contre une autre, et l'on n'apprendra plus la guerre. Maison de Jacob, venez, et marchons à la lumière de l'Éternel. Car tu as abandonné ton peuple, la maison de Jacob, parce qu'ils sont pleins de l'Orient, et adonnés à la magie comme les Philistins, et parce qu'ils s'allient aux fils des étrangers. Le pays est rempli d'argent et d'or, et il y a des trésors sans fin. Le pays est rempli de chevaux, et il y a des chars sans nombre. Le pays est rempli d'idoles. Ils se prosternent devant l'ouvrage de leurs mains, devant ce que leurs doigts ont fabriqué. Les petits seront abattus, et les grands seront abaissés. Tu ne leur pardonneras point. Entre dans les rochers, et cache-toi dans la poussière, pour éviter la terreur de l'Éternel et l'éclat de sa majesté. L'homme au regard hautain sera abaissé, et l'orgueilleux sera humilié. L'Éternel seul sera élevé ce jour-là. Car il y a un jour pour l'Éternel des armées, contre tout homme orgueilleux et hautain, contre quiconque s'élève, afin qu'il soit abaissé. Contre tous les cèdres du Liban, hauts et élevés, et contre tous les chênes de Bazan. Contre toutes les hautes montagnes, et contre toutes les collines élevées. Contre toutes les hautes tours, et contre toutes les murailles fortifiées. Contre tous les navires de Tarsis, et contre tout ce qui plaît à la vue. L'homme orgueilleux sera humilié, et le hautain sera abaissé. L'Éternel seul sera élevé ce jour-là. Toutes les idoles disparaîtront. On entrera dans les cavernes des rochers et dans les profondeurs de la poussière pour éviter la terreur de l'Éternel et l'éclat de sa majesté quand il se lèvera pour effrayer la terre. En ce jour, les hommes jetteront leurs idoles d'argent et leurs idoles d'or, qu'ils s'étaient faites pour les adorer, aux rats et aux chauves-souris. Et ils entreront dans les fentes des rochers et dans les creux des pierres pour éviter la terreur de l'Éternel et l'éclat de sa majesté quand il se lèvera pour effrayer la terre. Cessez de vous confier en l'homme, dans les narines duquel il n'y a qu'un souffle. Car de quelle valeur est-il ?

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2: Bonjour à toutes et à tous. Ouvrons grand nos fenêtres musicales sur les couleurs du monde. Aujourd'hui, on s'arrête dans un département d'outre-mer, l'île de la Réunion, à la rencontre de Jules Arlanda.
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Jules Arlanda et Benoît de Poulard, La Rose est tombée. Né en 1923 à Saint-Denis, Jules Arlanda, musicien et chanteur, sera initié à la musique par son père. Il suivra en parallèle les cours de l'école de musique de la

Jules Arlanda et Pierrette Payette canlinaient son moulure. Après avoir appris le violon, il écrit à 17 ans sa première partition et Jules Arlanda forme en 1943 son premier orchestre.

Jules Arlanda et Pierrette Payet, Petit Créole Léo. Professeur de solfège, Jules Arlanda forme en 1970 une troupe folklorique entourée entre autres de Benoît Poulard et Pierrette Payet. Enfin, en 1976, il est nommé directeur de l'école de musique au Conservatoire de Saint-Denis. Il nous quittera en 2010, mais sa discographie lui permet de rester très présent à La Réunion.

Jules Arlanda et Pierrette Payette, Saint Mon Pays Même. Vous venez d'entendre Couleur du Monde, une émission proposée par Pierre Gallet, consacrée à Jules Arlanda et sa troupe folklorique. On se retrouve bien vite, d'ici là, prenez soin de vous.

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1: Bonjour à toutes et à tous. Ouvrons ensemble nos fenêtres musicales sur les couleurs du monde. Je vous propose de nous arrêter en Palestine à la rencontre d'une voix chaude et puissante, celle de Monem Adouane.

Monem Adouane Alouzoubia. Né dans la bande de Gaza, Monem Adouane chante depuis son enfance. Il chante le répertoire classique et populaire arabe. À l'université de Tripoli, il compose des musiques à partir des poèmes d'auteurs arabes et palestiniens.

Monet Madouane, Tala. De sa voix chaude et puissante, Monet Madouane poursuit depuis 1994 une carrière internationale sur les scènes européennes et méditerranéennes, dont l'Olympia. En 2016, il travaille sur un opéra commandé par le Festival d'Aix-en-Provence et met en musique la fable, la colombe, le renard et le héron.

Monem Adouane Yama, vous venez d'entendre Couleur du Monde, une émission proposée par Pierre Gallet, consacrée à Monem Adouane. On se retrouve bien vite. D'ici là, prenez soin de vous.

0: Alléluia. Allons maintenant ouvrir nos cœurs et écouter la parole de Dieu.
1: Bonjour mes frères et sœurs, c'est une joie de se retrouver encore aujourd'hui pour une nouvelle session de 15 minutes de grâce et de vérité. Et nous parcourons ensemble donc les épîtres de Paul aux Thessaloniciens. Et nous allons aujourd'hui être encouragés par un passage qui nous encourage à demeurer fermes dans le Seigneur. Et Paul, justement, était très encouragé, puisqu'on se souvient, on a mentionné ça dans la session précédente, que Paul avait renvoyé Timothée à Thessalonique pour se rassurer de l'état des chrétiens de Thessalonique, parce qu'il avait entendu parler qu'ils traversaient des moments difficiles, de persécution, de tribulation, et il s'inquiétait de leur état. Et on a entendu dans la dernière session, justement, que Timothée est revenu avec des très bonnes nouvelles. On peut juste relire ces 2-3 versets. Je vous invite d'ailleurs à peut-être lire chez vous 1 Thessaloniciens chapitre 3, versets 1 à 9. Mais on va juste lire les 3 derniers. En conséquence, à partir du verset 7, « En conséquence, frères, au milieu de toutes nos calamités, de nos tribulations, nous avons été consolés à votre sujet, à cause de votre foi. Car maintenant, nous vivons, puisque vous demeurez fermes dans le Seigneur. Quelle action de grâce, en effet, nous pouvons rendre à Dieu à votre sujet pour toute la joie que nous éprouvons à cause de vous devant notre Dieu. » Donc, comme on a dit la dernière fois, on voit comment ils ont été, Paul, Timothée, Sylvain, ils ont été tellement encouragés de voir la fermeté des Thessaloniciens dans le Seigneur. Par fermeté, on comprend que vraiment les Thessaloniciens étaient restés attachés au Seigneur, puisqu'il y avait beaucoup de raisons pour eux d'abandonner la foi et de ne pas tenir devant la persécution. Mais ils n'ont pas abandonné la foi, malgré toute cette opposition qu'ils ont reçue de la part des Juifs, et ils ont persévéré, et cela a été une grande source d'encouragement pour Paul et les autres frères, parce qu'ils sont justement demeuré fermes dans leur foi, sans se laisser effrayer par les adversaires. Et tout chrétien, n'importe qui marche avec Jésus, est appelé à tenir ferme, justement, dans les temps de persécution, les moments d'opposition, que ce soit de l'extérieur ou même ces choses qui sont en nous, hein, qui se manifestent dans notre chair, les séductions, les désirs de la chair, toutes ces choses qui viennent de l'extérieur et de nous, toutes ces choses, nous avons besoin de faire face, mais nous avons besoin de demeurer fermes, de rester attachés au Seigneur. Et Paul encourageait les Corinthiens aussi, hein, à demeurer fermes, inébranlables dans la foi. Donc c'est tellement important aujourd'hui, dans le monde dans lequel on vit, de sans cesse se rappeler qu'il y a beaucoup d'opposition, hein, il y a beaucoup de choses qui viennent contre nous, qui sont des dangers pour notre foi. Mais nous avons besoin de tenir ferme, de demeurer, afin de terminer la course. Donc l'apôtre Paul dit d'ailleurs aux Corinthiens, dans sa première épître, au chapitre 15, au verset 58, il dit « Mes frères bien-aimés, soyez fermes, inébranlables, travaillant de mieux en mieux à l'œuvre du Seigneur, sachant que votre travail ne sera pas en vain dans le Seigneur. Veillez, au chapitre 16, au verset 13, un petit peu plus loin, il dit « Veillez, demeurez fermes dans la foi, soyez des hommes, fortifiez-vous. » Hein, ce n'est pas pour rien que l'apôtre Paul rappelait cela aux Corinthiens, parce que, encore plus aujourd'hui, nous vivons dans un monde difficile, où l'iniquité et le péché augmentent, et nous avons besoin de vraiment nous fortifier. Et pour cela, nous avons besoin de la parole de Dieu, nous avons besoin de toutes les armes, nous avons besoin de nous revêtir de toutes les armes pour demeurer et fermes et nous affermir, n'est-ce pas? Et Paul va à nouveau plus loin dans son épître aux Thessaloniciens, il va les encourager maintenant à affermir leur cœur. Maintenant qu'il a entendu qu'ils demeuraient fermes, il va maintenant les encourager à davantage s'affermir et affermir leur cœur. Hein, il parle de son désir de repartir les voir, justement, pour ajouter à leur foi, à ce qui avait déjà été déposé dans leur cœur, et ce qui manquerait à leur foi. On peut lire ensemble, il dit dans 1 Thessaloniciens chapitre 3, verset 10, on va juste lire quelques versets ensemble, « Nuit et jour, nous le prions avec une extrême ardeur de nous permettre de vous voir et de compléter ce qui manque à votre foi. Que Dieu lui-même, notre Père et notre Seigneur Jésus, aplanisse notre route pour que nous allions à vous, que le Seigneur fasse croître et abonder l'amour que vous avez les uns pour les autres et pour tous, à l'exemple de celui que nous avons pour vous, qu'il affermisse vos cœurs pour qu'ils soient irréprochables dans la sainteté devant Dieu notre Père, lors de l'avènement de notre Seigneur Jésus avec tous ses saints, pour qu'il soit irréprochable dans la sainteté. Donc, il affermisse vos cœurs, que vous soyez de plus en plus fermes dans votre foi, fermes dans votre cœur, pour que nous soyons irréprochables le jour où Jésus revient, n'est-ce pas? Que nous soyons trouvés devant lui irréprochables. Hein, c'est cette étape dans la vie du chrétien qui est vraiment importante. C'est on est de nouveau et maintenant on a besoin de s'affermir. On a besoin de s'affermir sur ce chemin de sanctification, hein, puisqu'on voit encore, on a lu ici dans les quelques versets qu'on vient de lire, que on ne peut pas dissocier hein, de l'affermissement de notre cœur de la sainteté dans lequel le Seigneur veut nous emmener, hein, de marcher de plus en plus saint comme lui il est saint. N'est-ce pas? Donc, irréprochable, ça ne signifie pas parfait, puisque nous savons que nous ne serons parfaits que quand nous verrons le Seigneur. Hein? Dans 1 Jean chapitre 3, verset 2, il nous le rappelle. Il nous dit, bien-aimés, nous sommes maintenant enfants de Dieu. Ce que nous serons n'a pas encore été manifesté, mais nous savons que lorsque cela sera manifesté, c'est-à-dire quand Jésus reviendra, que nous le verrons, nous serons semblables à lui parce que nous le verrons tel qu'il est. Donc, jusque-là, nous ne sommes pas parfaits, mais nous pouvons malgré tout être irréprochables, n'est-ce pas? Il dit d'ailleurs dans 1 Jean chapitre 3, verset 3, le verset d'après, il dit « Quiconque a cette espérance en lui, il se purifie comme lui-même il est pur. » Donc, quand on a cette espérance, on se sanctifie, on est déterminé dans notre cœur de ne rien laisser entacher nos cœurs et nos vies, et on est déterminé à porter notre croix et laisser le Seigneur nous purifier, nous sanctifier de plus en plus, cette marche de sanctification que la parole nous dit, sans laquelle personne ne verra le Seigneur. Donc, irréprochable ne veut pas dire parfait, mais avec cette espérance de le voir un jour face à face, s'accompagne vraiment ce désir d'être sanctifié par le Seigneur et de marcher dans la sainteté, de lui ressembler de plus en plus, hein, d'être comme lui, d'être trouvé de plus en plus comme étant parfait devant lui. On n'est pas parfait, la perfection, mais devant le Seigneur, à chaque fois qu'on marche devant le Seigneur et qu'on faillit, on se repent. Hein? C'est quelque chose qu'on regrette, c'est quelque chose qu'on n'aime pas voir dans notre vie. On se repent et on redresse notre vie. Et qu'est-ce qui se passe? Le Seigneur nous rend libres, le Seigneur nous pardonne, le Seigneur nous lave de tout péché, puisqu'il nous dit que quand on se repent, quand on se tourne vers lui, bien, il nous lave et il éloigne notre péché de nous. N'est-ce pas? Quand on est né de nouveau, on se rappelle qu'on a ressenti ce pardon de Dieu, on a ressenti cette légèreté même dans notre cœur, on a ressenti que le Seigneur nous libérait de notre péché, nous pardonnait même de notre péché, et que notre péché, tout à coup, n'était plus là. Même si nous n'étions pas parfaits. Donc, irréprochable ne signifie pas parfait, mais irréprochable, c'est de savoir au moment où nous sommes que nous plaisons à Dieu par notre vie. Amen. Même si nous avons des faiblesses, même si nous avons chuté hier, mais que nous nous sommes repentis aujourd'hui et nous sommes purs devant lui aujourd'hui, maintenant même. C'est ça que nous devons nous rassurer, n'est-ce pas? C'est que nous sommes purs devant lui maintenant. Amen. Et un autre aspect de notre fermeté dans le Seigneur, c'est de rester ferme par rapport à l'évangile que nous avons reçu. Ça, c'est très important. Rester ferme par rapport à ce que nous avons entendu et appris. C'est ce que Paul disait aux Éphésiens, au chapitre 4, au verset 20. Il leur dit, vous, ce n'est pas ainsi que vous avez appris Christ, si du moins vous l'avez entendu, si conformément à la vérité qui est en Jésus, c'est en lui que vous avez été instruits à vous dépouiller, par rapport à votre vie passée, du vieil homme qui se corrompt par les convoitises trompeuses, à être renouvelé dans l'esprit de votre intelligence, revêtir l'homme nouveau créé selon Dieu dans une justice et une sainteté que produit la vérité. Amen. Donc, ce message que nous avons entendu, ce message qui est le message de la croix, que nous entendons chaque jour, hein, auquel nous sommes confrontés tous les jours, de porter notre croix, de nous identifier à Christ dans ses souffrances, dans sa mort, afin d'avoir part à sa vie de résurrection en nous, ce message, nous devons demeurer fermes par rapport au message que nous avons reçu, entendu, et qui nous a mis sur ce chemin qui mène à la vie. Hein? Nous devons rester attachés à ce message, demeurer fermes sur ce chemin étroit, demeurer fermes par rapport à l'évangile qu'on a reçu, et de ne pas nous éloigner, de ne pas laisser notre chair nous éloigner de ce chemin étroit. et de rester attachés avec l'Évangile qui nous a été prêché, qui nous a été annoncé, que nous avons reçu. Nous avons vu les miracles que la prédication de la croix a produit dans notre propre vie, les miracles que cela a produit dans nos familles, dans nos maisons, n'est-ce pas, hein? Et les miracles que cela produit encore aujourd'hui, frères et sœurs. C'est pourquoi demeurons fermes, restons attachés. C'est ce que d'ailleurs Paul disait même aux Thessaloniciens, dans sa deuxième épître, au chapitre 2, au verset 15. Il leur dit, frères, demeurez fermes, retenez les instructions que vous avez reçues, soit par notre parole, soit par notre lettre. Il était parfois avec eux, ou bien il leur envoyait une lettre. Mais quel que soit le moyen qu'il s'adressait à eux, il les encourageait à retenir les instructions qu'ils avaient reçues et ainsi de demeurer fermes. Amen. Et il dit aussi aux Corinthiens la même chose. Il dit, je vous loue, dans la première épître, au chapitre 11, au verset 2, je vous loue de ce que vous vous souvenez de moi à tous égards et de ce que vous retenez mes instructions telles que je vous les ai données. Donc les Corinthiens aussi retenaient ces instructions et cela leur était d'un grand avantage dans leur marche et dans leur progrès dans le Seigneur. Et il dit d'ailleurs, Paul encore aux Corinthiens, au chapitre 15, verset 2, il dit, verset 1, je vous rappelle, frère, l'évangile que je vous ai annoncé, que vous avez reçu, dans lequel vous avez persévéré, et par lequel vous êtes sauvés, si vous le retenez tel que je vous l'ai annoncé. Autrement, vous auriez cru en vain. D'accord ? Et ce n'est pas ce qu'on veut. Donc, il nous faut rester et demeurer inébranlables, fondés, enracinés sur cette parole, sur l'évangile qu'on a reçu, et que nous puissions demeurer attachés à ce que nous avons entendu jusqu'au bout. Amen, les frères et sœurs. J'espère que ces quelques paroles vous encouragent à persévérer jusqu'au bout et de demeurer fermes.
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0: C'est un moment de transe, on va dire, d'inspiration, chacun l'appelle comme il veut. Donc, la Bible dit ça, le texte biblique nous dit ça. Autrement dit, c'est Dieu lui-même, c'est lui qui prend l'initiative, c'est lui qui décide quand, qui et où.
1: Et quoi?
0: Et bien sûr.
1: Qu'est-ce qui va être inspiré? Mais est-ce qu'il y a de l'évidence de cette inspiration de sources externes en ce qui concerne les auteurs bibliques?
0: Il y a beaucoup de différentes approches. Nous n'allons pas parler de tous aujourd'hui. La véracité des faits historiques, par exemple, c'est l'un des faits. La Bible parle des choses qu'historiquement, les gens n'avaient pas les épreuves, et on a éprouvé aujourd'hui avec l'archéologie et d'autres choses que, effectivement, une telle ville existait, le nom d'autres choses. Mais c'est pas vraiment ça. Mais j'aimerais aujourd'hui nous focaliser surtout dans certains versets qui mentionnent des faits, des réalités du point de vue scientifique, de la connaissance humaine, que la Bible a affirmé avant que l'être humain a pu développer les moyens, la science, la technologie, la connaissance, pour arriver à une telle connaissance par ses propres moyens.
1: Juste pour être sûr que j'ai bien compris, en fait, l'argumentaire qui est proposé, c'est de dire, on aimerait démontrer autant que possible que la Bible est inspirée par Dieu. Pour ce faire, Dieu, en fait, pour démontrer cela, va devoir inspirer certaines choses, certaines vérités, scientifiques ou autres, avant même que nous, on puisse découvrir ces choses en tant que civilisation.
0: Oui.
1: Et ce serait une évidence qui nous porterait à croire, ben, l'être humain n'a pas pu penser à ça par lui-même. C'est
0: exact.
1: Dieu qui a provoqué, qui a choisi la personne, le lieu, le moment, pour donner ce message-là bien avant son temps.
0: Exactement. Nous l'appelons Dieu. Et pour d'autres, on peut dire que c'est une intelligence supérieure à celle de l'être humain, la civilisation, à cet instant-là, et qui a dû avoir cette connaissance, qui a dû communiquer cette connaissance en sorte que cette personne ou ces personnes qui ont écrit les choses ont dit « Ok, je crois ce que tu me dis, je ne mets pas écrit. » Point final. En tout cas, les personnes, étant donné le point historique et tout le contexte historique, physique même, où tout a été écrit, l'être humain n'avait pas le moyen d'affirmer une telle chose. Donc ça a dû être, cette connaissance a dû être reçue en quelque sorte d'une civilisation, d'une intelligence supérieure, quelqu'un qui avait la connaissance, la capacité, les moyens de savoir avant que l'humanité arrive à cette connaissance,
1: à cette découverte,
0: que les choses exactement à cette découverte.
1: Donc on serait dans le domaine scientifique d'une certaine part.
0: Mais bon, c'est relié en quelque sorte. Mais d'abord il y a une question que j'aimerais discuter par rapport à ceux qui ont écrit. Et c'est une idée simple, mais on dit toujours que la Bible, au moins on est d'accord, la plupart avec tous ceux que je parle, ils sont d'accord en dire que la Bible nous apporte un message, ou des messages pluriels qui sont positifs, encourageants,
1: oui,
0: qui nous donnent de lignes de sociales, relationnelles, pour encourager, supporter, soutenir,
1: et
0: pardonner.
1: Des balises morales.
0: Exactement, qui est toujours positive. Et je dis toujours, alors si ce genre-là, lorsqu'ils étaient en train d'écrire, il dit, ce Dieu qui m'a dit ça, ou Dieu m'a dit ceci, cela, alors s'il dit des mensonges, s'ils ont dit un mensonge, on peut dire qu'ils étaient de mauvaises personnes. Alors comment est-il possible qu'une mauvaise personne qui dit des mensonges puisse ensuite nous donner des messages, on nous apportait des messages qui sont toujours positifs.
1: Oui, et qui ont un réel impact sur l'humanité et aussi sur l'individu.
0: Exactement. Soit ils ont dit la vérité, ou ils croyaient qu'ils disaient la vérité, dans le sens qu'ils ont expliqué les choses le mieux qu'ils ont pu faire, soit ils ont dit des mensonges et tout est vraiment faux. Mais je m'en doute beaucoup que les gens soient d'accord à dire que une fausseté si grosse comme ça puisse apporter l'amour, le pardon, la repentance, la réconciliation. Alors, il y a quelque chose qui doit nous mener à la réflexion. Je ne dis pas que voilà, ça épreuve, point de tout.
1: Mais ça devrait minimalement nous pointer vers Dieu. C'est quand même un élan et un mouvement vers Dieu d'une certaine
0: façon. Je crois qu'en plus, au-delà de ça, c'est de amener

0: ces personnes qui sont doutent à dire « Ok, j'accorde le bénéfice du doute, de la doute, tu vois, de peut-être qu'ils ont dit la vérité, peut-être. Au moins, accordons l'opportunité de voir qu'est-ce qu'on peut lire. »
1: Et ne pas simplement balayer du revers de la main.
0: Exactement, exactement. Donc, si on part de ça, de « s'ils ont dit des vérités », alors ils ont dit vrai aussi lorsqu'ils ont dit que quelqu'un qu'on appelle Dieu leur a transmis un message. Et après, la suite, c'est justement très intéressante.
1: J'ai quelques livrets que j'aimerais proposer à nos auditeurs. On a parlé d'entrée de jeu, justement, que c'est par l'Esprit-Saint que les auteurs de la Bible ont parlé au nom de Dieu et de la part de Dieu. Oui. 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On continue notre échange. On parle d'inspiration biblique, on parle de certains auteurs. Qu'est-ce que tu aimerais nous partager davantage sur ce sujet?
0: Oui, j'aimerais mentionner trois. Il y a pas mal. Il y a, un dossier d'études bibliques personnelles, 40 ou 40 plus faits, points qu'on peut vérifier. Mais aujourd'hui, je ne vais pas ennuyer tout le monde parce que c'est trop long, mais au moins trois petits points de réflexion. Donc, à la place d'affirmer ouvertement, oui, c'est comme ça, ce Dieu qui l'a inspiré, parce que ça cause un refus chez pas mal de monde, j'aimerais justement réfléchir ensemble.
1: Donc, des points de réflexion.
0: Exactement, des points de repère, des points de réflexion. Il y a un texte que j'aimerais bien lire avec nos auditeurs, se trouve dans Job, chapitre 26, verset 7. Et avant qu'on le lit, on commence à lire, j'aimerais noter, souligner que le livre de Job, c'est le livre le plus ancien de la Bible.
1: Oui, on a tendance à penser que c'est le livre de la Genèse, mais effectivement… Oui.
0: C'est justement Job, la plupart d'académiques sont d'accord, qu'il a vécu, il était vivant justement entre la fin du 20e siècle avant Jésus-Christ. Donc on parle de 4000 ans, il y a 4000 ans. Et c'est vrai que l'écriture a commencé à se mettre par écrit dans le 15e siècle avant Jésus. On parle de l'année 1450, quelque chose comme ça, qu'on a commencé, c'est Moïse qui a commencé, on croit, à écrire le livre. Et il a commencé par le livre de Job, c'est la première transmission verbale, orale qu'il a mis par écrit. Et donc c'est pour remonter justement à quelqu'un qui a vécu il y a 4 millénaires. Et dans Job, chapitre 28, verset... 28, non, c'est 26, je me suis trompé, j'ai besoin de nouvelles lunettes. 26, verset 7, on peut lire quelque chose d'intéressant. Je ne sais pas si tu pourrais nous lire dans ta version.
1: Job, chapitre 26, le verset 7. « Il étend le septentrion sur le vide, il suspend la terre sur le néant. »
0: Donc, voilà, on retrouve une idée intéressante. On voit dans ce verset, en plus de la poésie qui est belle, une énonciation intéressante. Là, on trouve l'affirmation que la Terre est suspendue dans le vide de l'espace, dans le néant, dans le vide. Il n'y a rien. Et on voit, et on parle il y a 4 millénaires.
1: Et pourtant, c'est une découverte scientifique qui est quand même assez récente.
0: Oui, justement, on voit toujours dans les différents... civilisations anciennes, même ici dans le Québec, au nord, les Inuits et tout, on pense que la Terre était toujours la partie haute d'une tortue, d'autres, qu'il y a des piliers, d'autres civilisations, d'autres cultures, c'était Atlante qui tenait le pilier de la terre. Il y a quelque chose toujours qui tient la terre. Et ici dans la Bible, voire même plus avant que la plupart de tous ces faits ou ces dits grecs même, on retrouve déjà la mention que la terre est suspendue dans les vides. Et ce n'était pas que jusqu'à 3000 ans plus tard qu'avec Copernic et Galilée, on trouve on trouve pour la première fois la théorie héliocentrique, c'est-à-dire que la Terre tourne autour du Soleil et que la Terre n'est pas le centre de l'univers comme on a cru et qu'elle n'est pas sous, elle n'a rien qui la soutient telle qu'elle. Donc c'est quelque chose que je dis. Si l'humanité l'a pris 3 millénaires à découvrir, à réfléchir dans ses propres moyens.
1: Ou du moins à valider le propos qui avait déjà été révélé dans la Bible.
0: Exactement.
1: Par inspiration de Dieu.
0: Ça, c'est la conclusion, on va dire. Je pose la question à ceux qui ne croient pas. Comment est-il possible que 3 millénaires avant qu'on développe, nous, la connaissance, la science, les moyens pour arriver à une telle conclusion, qui a transmis cette information précise d'une réalité que nous avons confirmée plus tard, 3 millénaires plus tard.
1: Mais là, tu ouvres une conversation qui me donne presque le goût de te réinviter pour une autre émission parce que il y a plusieurs énoncés dans la Bible qui sont en fait, alors que j'y pense pendant qu'on parle, sont d'inspiration de Dieu et c'est bien avant son temps. Je pense à la façon dont on enfouit les déchets aujourd'hui. La science a révélé que les méthodes révélées dans la Bible étaient oui. parmi les meilleures sur la gestion des rebuts. Même au niveau de la santé, certaines pratiques
0: effectivement.
1: Qui avaient été révélées dans le livre de Lévitique, entre autres. Mais là, oui. C'est juste parce que, puisque tu en parles, je me dis, effectivement, si Dieu veut nous donner de l'évidence
0: oui.
1: qu'il a inspiré le texte, la meilleure chose qu'il peut faire, c'est de donner des informations que nous, on va seulement pouvoir valider par des découvertes plus tard.
0: Exactement. Et donc, on l'a dit au début, il y a pas mal de différentes disciplines et des choses, des lignes, on va dire, qu'on peut rajouter. Aujourd'hui, on va se focaliser justement sur quelques trois, parce que nous n'avons pas le temps non plus. Et j'aimerais partager avec nos auditeurs aussi, maintenant si c'est vrai, Job 28, chapitre 28, verset 25. Là, on va retrouver, on revient encore, 2e millénaire avant Jésus, et 4000 ans depuis maintenant, en arrière. Et c'est vraiment en arrière qu'on découvre ça. Et il y a une affirmation qui est très connue aussi, mais dont je crois que la plupart du monde a passé de côté.
1: Par-dessus.
0: Oui, oui,
1: et donc,
0: oui.
1: Et donc, on lit au verset 25, juste pour donner le contexte, en fait, c'est Job passe un moment là, très difficile.
0: Oui, c'est compliqué. On
1: pourrait étudier ça autrement à un autre moment, mais Dieu lui parle. Dieu est en train de lui oui. parler et de le raisonner en quelque sorte.
0: Exact.
1: Et donc, c'est présenté comme une conversation entre Dieu et Job. Et
0: c'est Dieu qui parle.
1: Exactement. Il parle de lui-même. Il dit, quand il régla le poids du vent et qu'il fixa la mesure des eaux.
0: Je m'arrête avec la mesure des eaux, mais je reste avec la première partie. Dans ma version, il dit justement, quand il a déterminé le poids du vent. C'est une idée que pour nous aujourd'hui, c'est normal. Est-ce que le vent, l'air a du poids? Bien sûr, ça, on l'appelle aujourd'hui la pression atmosphérique. Mais on parle d'il y a 4000 ans.
1: C'était pas un concept scientifique étudié ou développé. C'était pas quelque chose qui était accessible.
0: Effectivement. Et on doit se remonter au 6e siècle avec Evangelista Torricelli. Evangelista Torricelli, c'était l'assistant de Galilée. Et il était en train d'aider Galilée à faire des expériments. Et du coup, il avait un sou avec plein de mercure. Et il avait un petit pipette, un petit tuyau qui était ouvert seulement d'un côté. Il était rempli de mercure. Et il avait bouchonné, il avait couvert avec son doigt et il l'avait mis dedans pour ne pas gaspiller le mercure. Et il l'a laissé pour le faire vider. Mais de l'autre côté, il était fermé. Il a vu que le mercure n'arrivait pas à se vider complètement. Il a découvert le vide et il a inventé, il a découvert pour la toute première fois
1: la pression atmosphérique.
0: La pression atmosphérique, ce qu'on appelle un baromètre. On parle du 16e siècle. C'est 4 siècles en arrière, 5 presque. C'est vraiment récent.
1: Et Dieu est là dans le texte, il dit à Job, écoute, là, la pression atmosphérique.
0: Exactement.
1: Je ne le dirai pas dans ces mots-là, mais c'est moi qui a rédigé ces lois, si on veut.
0: Oui, Mais c'est une idée.
1: C'est balise.
0: C'est une idée, c'est un concept, c'est une idée de l'air a du poids qui fait, exerce une pression sur les surfaces. Et l'air, Evangelista Torricelli, il est arrivé à la conclusion que l'air qui était au-dessous de sa tête pressait, exerçait une pression sur la surface du mercure qui empêchait de se vider complètement. Et c'est les principes d'un baromètre. Et c'est depuis ce jour-là qu'on parle du poids du vent, de la pression atmosphérique de 22 000 kilos, je crois, par centimètre carré. On supporte 22 tonnes sur nos corps maintenant, mais on ne se rend pas compte. Alors, comment est-il possible que, je reviens, qu'une personne qui a vécu 4 000 ans ou 3 500 ans avant Evangelista Torricelli
1: dise ces choses-là sans être inspiré.
0: D'où est-ce qu'il a sorti cette idée?
1: Exactement. Le troisième point.
0: Oui, et le dernier, j'aimerais, c'est ici, ça c'est très connu aussi, on le retrouve dans deux versets, l'un c'est Proverbe 8, 27, et on ne va pas le chercher, on va chercher après Ésaïe, Ésaïe 40, 22. C'est le même texte, on va lire Ésaïe 40, 22.
1: Lui, je le connais bien.
0: Exactement, mais la même idée, on la retrouve dans Proverbe. Oui, Proverbe, c'est un livre qui a été écrit par le roi d'Israël, on le place où, 10e siècle, les années 1900 quelques avant Jésus.
1: Mais ce qu'on va lire, Pedro, c'est quand même particulier parce que, en fait, on va lire le texte et on va en parler après. Ésaïe chapitre 40, verset 22. C'est lui qui est assis au-dessus du cercle de la terre et ceux qui l'habitent sont comme des sauterelles. Il étend les cieux comme une étoffe légère, il les déploie comme une tente pour en faire sa demeure. On parle ici du cercle de la terre.
0: Exact.
1: Mais là, moi, ce qui me frappe dans tout ça, c'est qu'ils avaient accès, le clergé, au moment où on a découvert la terre est ronde, la terre est une sphère, ils avaient accès au récit biblique.
0: Oui, mais ça, c'est... Bon, on peut parler un autre jour de l'obscurité du Moyen-Âge, mais ça, c'est une autre chose. Mais c'est clair qu'il y a 3000 ans, la Bible affirmait la terre est ronde. Il y a 4000 ans, la Bible affirmait que les écrivains de la Bible affirmaient que la terre est suspendue dans le vide, dans le néant.
1: Et ils l'ont fait sous l'influence de l'inspiration.
0: A dû être quelqu'un qui avait cette connaissance au-dessus de la capacité humaine qui a dû transmettre cette information en quelque sorte. Et cette communication de l'information, on l'appelle inspiration. Qui est à l'origine? Appelle-le comme tu veux. Je l'appelle Dieu. OK? Mais en tout cas, ici, je vois que les gens peuvent dire, oui, mais les Grecs savaient déjà, oui, mais c'est Pythagore, au 6e siècle avant Jésus, que par des calculs mathématiques, c'est en raison de l'ombre projetée par un obélisque en Égypte, un autre obélisque en Grèce,
1: qui s'est rendu compte
0: qu'il avait un angle. Mathématiquement, il est arrivé à la conclusion que la surface de la Terre avait une courbature. Mais même... Ça, c'est le 6e siècle avant Jésus. Mais on parle de textes qui ont été écrits, Ésaïe, 8e siècle avant Jésus, Proverbe, 10e siècle avant Jésus, 400 ans plus tôt encore que Pythagore. Et la question reste toujours la même. Est-ce que l'être humain avait les moyens par lui-même d'arriver à tout ça?
1: Non.
0: Ça nous a pris des siècles, parfois des millénaires.
1: Mais donc, la question, évidemment, c'est ça. Ce qu'on se pose comme question finale, c'est pourquoi est-ce que Dieu choisit d'agir ainsi? Ben, si tu me permets d'y répondre rapidement, le temps nous presse un peu. C'est que essentiellement, Dieu désire tellement un contact avec nous.
0: Exact.
1: Qu'il fait tout pour nous démontrer qu'il est l'inspiration derrière le texte qu'il nous a donné, texte qui nous permet de comprendre d'où nous venons, qui nous sommes, où nous allons et comment entrer en contact avec ce Dieu qui nous aime et désire nous sauver.
0: Et pour ceux qui ne croient pas en Dieu ou disent ne pas croire en Dieu, ma conclusion, ça sera toujours la même. Accordez à la Bible une opportunité, une chance.
1: Mais donnez-vous une chance.
0: Parce que ce que nous venons
1: de... Puis pas juste une chance, donnez-vous une vraie chance.
0: Exactement, parce que ce que nous venons de dire, au moins... d'à vous faire réfléchir que la Bible, c'est quelque chose qu'on doit prendre au sérieux, que par nous-mêmes, ça nous a pris des millénaires parfois d'affirmer avec nos moyens les choses que la Bible disait pendant des millénaires et que les gens disaient, mais ça, c'est une folie, c'est faux. Aujourd'hui, personne s'en doute. Il y a des choses encore que nous n'avons pas développées, par nous-mêmes les moyens d'éprouver et qu'on considère des miracles. Peut-être un jour, il y a des choses que ça va arriver. Mais si on suive, disons, la tendance, on peut dire que ça vaut la peine. Même si vous ne croyez pas en Dieu, ça, au moins, ça doit vous
1: interpeller.
0: Faire, pas douter, mais questionner si vraiment ça a été inspiré ou non.
1: Pedro, merci d'avoir été avec nous. Merci de partager avec autant de charisme, autant de conviction, c'est le mot que je cherchais, ton attachement à la Bible. Aurais-tu la gentillesse de faire une prière pour nous et pour nos auditeurs, auditrices, dans une perspective qu'effectivement, que ceux qui sont en questionnement se donnent au moins une opportunité de s'ouvrir à la lecture de la parole de Dieu?
0: Prions. Merci, notre Seigneur, parce que tu nous as donné ce privilège de connaître ta volonté dans la Bible. Merci parce que tu nous as laissé suffisante évidence dans ta parole pour te faire confiance. Je t'en prie que tu puisses bénir chaque auditeur, chaque auditrice, et surtout ceux qui ont des doutes, pour qu'ils puissent t'accorder l'opportunité d'ouvrir ta parole. Merci pour toutes ces grâces, au nom de Jésus. Amen.

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0: Aujourd'hui, dans ce thème, approche de la non-violence, 14e et dernière émission de cette série. Une synthèse qui va souligner le fait que la non-violence n'est pas quelque chose, disons, à part de l'ensemble de la vie personnelle, relationnelle, sociale, mais que la non-violence implique une cohérence globale dont Philippe Courbon va nous détailler les éléments. Philippe Courbon, qu'est-ce que vous appelez cohérence dans le thème de la non-violence?
1: Merci de votre approche, parce que déjà elle introduit des éléments de réponse. Effectivement, à partant du moment que l'être humain est un être global, physique, mental, émotionnel, social, politique, spirituel, et qu'on ne peut pas désincarner une dimension ou une expression de sa personne, de la même façon, je dirais que la non-violence ne peut pas, pour moi, bon, d'autres peuvent le concevoir autrement, mais ne peut pas être entendue comme une méthode, comme un moyen. Elle est un art de vivre qui, à mon avis, embrase tous les facteurs de la vie. Et alors, chacun sait jusqu'où il veut, il peut ou il sait la porter. Il n'y a pas de méthode, il n'y a pas de règle, c'est certainement pas moi qui la donnerai, mais cette approche de non-violence, on l'a vu, elle est personnelle, elle est relationnelle, elle est sociale et politique, elle a des éthiques philosophiques, chrétiennes, évangéliques, etc. Et il m'importe, quant à moi, de porter ce niveau de cohérence le plus loin possible. Mais le plus loin, le plus haut et le plus proche aussi géographiquement. Vous me permettrez peut-être de vous donner un exemple par rapport à un acte de solidarité que l'on peut poser en termes de dimension non violente. Il est fréquent que les attitudes soient contagieuses au sein d'un groupe. Le défaitisme est contagieux, la tristesse est contagieuse, mais la joie et l'espérance le sont aussi. Et lorsque l'on effectue un acte de solidarité, souvent ça déclenche des réactions. Je me souviens, me trouvant une fois dans le métro, une personne juste devant, dans la foule, comme il peut y avoir foule dans un métro parisien, s'évanouit, personne ne bronche, moi non plus d'ailleurs sur le coup, parce qu'il y a un quart de seconde qui s'effectue, mais dans ces moments-là, le temps, ça paraît s'écouler à la fois très vite et très lentement, et je me surprends donc à tirer la sonnette d'arrêt du métro, pour pouvoir conduire cette personne extérieure. Et à partir du moment où j'ai fait ce geste-là, comme si mon acte avait été interpellant pour les autres, d'autres sont intervenus et ont dit « Mais qu'est-ce qu'on peut faire ? Ah oui, il faut faire quelque chose. » Donc, il y a une dynamique à partir du moment où je prends le risque, où j'ose poser un acte de solidarité, quelque part, j'induis, je conduis d'autres à oser faire de même.
0: Oui, en effet, c'est un exemple, disons, très, très simple, mais très, très significatif, en ce sens que où est le thème de la violence et de la non-violence là-dedans? Eh bien, je pense que d'abord la violence, c'est cette femme qui est attaquée par un malaise, et
1: C'est la non-solidarité qui est violence.
0: C'est la non-solidarité qui est violence dans cette affaire-là. Voilà. Et merci beaucoup de le souligner. Et c'est la passivité qui a un caractère nuisible, néfaste, malheureux. C'est non-assistance en personne en danger. Alors c'est là que l'on voit que le terme non-violence ne convient pas avec ce nom devant, mais justement la non-violence bien comprise, et je crois que ça rejoint le terme de cohérence. Si vous voulez être pour la paix, pour le bien-être, pour le respect d'autrui, pour la personne, pour le bien-être de la personne, vous bougez, c'est ça que vous voulez dire?
1: Oui, en quelque sorte, et puis avoir un seuil de vigilance, d'attention, de conscience de tout ce que l'on fait, de tout ce que l'on agit, de tout ce que l'on pense, pour savoir quel type de société ça sert. Est-ce que ça me permet d'accomplir mes idéaux non-violents, ou est-ce qu'au contraire, ça me rend collaborant à l'injustice, à la passivité, au défaitisme, etc.
0: Vous savez qu'il y en a qui ont laissé la peau comme ça à intervenir. C'est-à-dire que quand une femme, par exemple, est bousculée, il y a des hommes qui sont intervenus, et puis le gars, il avait un couteau, un pistolet, il l'a tué dans le métro. Il y a des gens qui... Et ça, c'est tous les jours. Je suis sûr qu'il y a tous les jours des gens qui courageusement interviennent au risque de leur vie et qui laissent la peau.
1: C'est probable. Bon, le courage n'est pas un élément qui est probablement le plus vécu aujourd'hui dans nos quotidiens, mais c'est effectivement un risque. Alors, est-ce qu'il faut avoir peur de ce risque et puis se retrancher derrière une passivité? C'est ce que font beaucoup en disant « Non, moi, je n'interviens pas, je ne m'ingère pas parce que je ne veux pas prendre des risques, ce n'est pas mon affaire. » Mais le monde, un jour, finirait par crever par cela.
0: Et ça rejoint un petit peu à la parabole de Jésus. Comment ça s'appelle, cette parabole, là où il y a un homme qui est battu, tombé, resté au bord du chemin, et puis il y a
1: la parole dit du bon samaritain.
0: Le bon samaritain, le prêtre, le lévite, ils ont leurs fonctions, leurs travaux, ils ont leur tabou de pur et d'impur, ils ne peuvent pas toucher un cadavre, ils ne peuvent pas toucher le sang, et puis ils peuvent venir, c'est un pauvre samaritain méprisé par
2: les juifs de l'époque, les juifs traditionnalistes de l'époque, qui viennent en secours un homme qui le met sur sa monture et qui la porte à l'auberge, qui était l'hôpital de l'époque, la clinique de l'époque, le dispensaire.
1: Et cette parabole, d'ailleurs, que vous amenez à juste titre à cet endroit-là, qui mériterait bien des commentaires, nous pose cette question, qui est mon prochain ? Et c'est bien la question qui se pose encore à nous aujourd'hui, pour exercer ma non-violence et mon éthique chrétienne et mon éthique non-violente, qui est mon prochain ?
2: Vous voulez revenir, je pense, à puisque nous avons annoncé pour cette dernière émission une synthèse, vous voudriez peut-être rebrosser, redéfinir, réactualiser cette expression que vous nous proposez, éthique de vie.
1: Oui, c'est vrai que le terme éthique mérite probablement d'être démystifié et puis d'être amené, en tout cas en ce qui me concerne, au niveau de compréhension que j'en ai, qui n'est pas forcément encyclopédique, mais qui est le fruit de mon histoire et de mon vécu. C'est que je définis par éthique la quête du sens et donc la réflexion de conscience menée à un niveau personnel. Et je le distingue de la morale, qui est de l'ordre du conventionnel, qui est de l'ordre du normatif, où il y a un groupe qui définit une sorte de code, et ce code est appelé morale. Bon, on peut discuter sur les termes, mais voilà un petit peu la définition dans laquelle je me situe. Et je trouve qu'effectivement, la non-violence, probablement d'ailleurs aujourd'hui plus qu'hier, et les exemples que vous n'avez pas manqué de citer au travers des biographies de Gandhi ou de Luther King, montrent bien qu'il n'y a pas de réponse toute faite. Montrent bien que de toute façon, aussi loin qu'on porte l'idéal et la réflexion, il y a toujours un moment de confrontation entre cet idéal et la réalité, et là l'homme est face à lui-même et face à son Dieu. Il est face à un moment d'éternité, et seul importe la réponse qu'il va trouver dans son âme et conscience. Personne à ce moment-là ne peut dire ce qu'il fait, c'est évaluable à tel ou tel degré de non-violence, moi je ne me le permettrai pas. On peut ensuite, par contre, dénoncer, décrire, analyser, introspecter les courants d'opinion, les philosophies, les modes de structure, les modes d'enseignement qui, dans des groupes, favorisent ou non l'émergence de violence. Ça, je crois qu'on a à le faire. Mais au niveau de l'individu, il y a toujours une quête qui est trop personnelle pour qu'on puisse oser la pénétrer sans l'abîmer, sans venir froisser l'image qui est derrière et qui est toujours unique.
2: Est-ce qu'on ne touche pas là à un problème d'éducation ? Je pense qu'un être qui est habitué qui a reçu une certaine éducation, une certaine culture dans le sens de cette non-violence et dans tous ces aspects, respect de l'autre, etc., courage, d'autres éléments encore, n'est-il pas mieux formé, ou par exemple même, je pense à des techniques d'ordre physique qui visent tout simplement à immobiliser un violent sans lui faire du mal. On enseigne même ça dans la police, n'est-ce pas ?
1: Oui,
2: donc
1: oui.
2: Tout ça est dans une ligne de formation, d'éducation.
1: Alors effectivement, il y a deux niveaux. Il y a un niveau qui appelle la technicité et la méthodologie. Et il est effectif, quand vous citez des exemples d'immobilisation ou autre, ben on fait appel à des techniques et tout cela peut s'acquérir, peut se cultiver, peut s'enrichir. Et puis, il y a des notions qui sont plus intrinsèques à l'être humain et qui naissent, à mon avis, un petit peu de l'opinion qu'il a de lui-même et d'autrui. Alors, quelle est la part de l'éducatif, de la culture, de l'inné, de l'acquis ? J'avoue que j'aurais du mal à en faire le distinguo. Toujours est-il, l'invitation que je crois utile de m'adresser à moi-même et de nous faire partager à nous tous aujourd'hui, c'est de savoir tirer profit, au sens le plus positif du terme, de nos expériences de vie pour voir qu'est-ce qu'elles ont comme valeur d'enseignement pour ma vie, qui me permettent de porter mon humanité. J'aime bien cette expression. Je crois que l'humanité, elle est en cours, donc il y a quelque chose encore incomplet qui est à construire. Et est-ce que dans ma vie, est-ce que dans mes attitudes, je parachève ou non cette notion d'humanité ?
2: Et oui, cette humanité, donc cette, disons, quand vous prononcez humanité, moi je pense à Adam qui a été fait du sol, de l'humus, et qui a été modelé par Dieu. Et effectivement, l'humanité pleine et entière ne se vit, je ne sais pas quelle est votre opinion, que dans cette relation à l'esprit, peut-être.
1: Oui, tout à fait, parce que l'esprit, c'est un petit peu la possibilité d'être alimenté par une source unique d'amour, qu'en ce qui me concerne, je qualifie comme étant Dieu. Et bon, à la limite, l'élément de souplesse dont nous parlions dans nos tout à fait premières émissions, eh bien, c'est finalement ni plus ni moins d'avoir une non-retenue intérieure qui permette à cet amour d'être complètement incarné, humanisé, vécu, non pas pour être gardé égoïstement, hypocritement, mais pour être redistribué, partagé, communiqué.

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0: Aujourd'hui, dans ce thème, approche de la non-violence, 14e et dernière émission de cette série. Une synthèse qui va souligner le fait que la non-violence n'est pas quelque chose, disons, à part de l'ensemble de la vie personnelle, relationnelle, sociale, mais que la non-violence implique une cohérence globale dont Philippe Courbon va nous détailler les éléments. Philippe Courbon, qu'est-ce que vous appelez cohérence dans le thème de la non-violence?
1: Merci de votre approche, parce que déjà, elle introduit des éléments de réponse. Effectivement, à partant du moment que l'être humain est un être global, physique, mental, émotionnel, social, politique, spirituel, et qu'on ne peut pas désincarner une dimension ou une expression de sa personne, de la même façon, je dirais que la non-violence ne peut pas, pour moi, bon, d'autres peuvent le concevoir autrement, mais ne peut pas être entendue comme une méthode, comme un moyen. Elle est un art de vivre qui, à mon avis, embrase tous les facteurs de la vie. Et alors, chacun sait jusqu'où il veut, il peut ou il sait la porter. Il n'y a pas de méthode, il n'y a pas de règle. C'est certainement pas moi qui la donnerai. Mais cette approche de la non-violence, on l'a vu, elle est personnelle, elle est relationnelle, elle est sociale et politique. Elle a des éthiques philosophiques, chrétiennes, évangéliques, etc. Et il m'importe, quant à moi, de porter ce niveau de cohérence le plus loin possible. Mais le plus loin, le plus haut et le plus proche aussi géographiquement. Vous me permettrez peut-être de vous donner un exemple par rapport à un acte de solidarité que l'on peut poser en termes de dimension non violente. Il est fréquent que les attitudes soient contagieuses au sein d'un groupe. Le défaitisme est contagieux, la tristesse est contagieuse, mais la joie et l'espérance le sont aussi. Et lorsque l'on n'effectue un acte de solidarité, souvent ça déclenche des réactions. Je me souviens, me trouvant une fois dans le métro, une personne juste devant, dans la foule, comme il peut y avoir foule dans un métro parisien, s'évanouit. Personne ne bronche, moi non plus d'ailleurs sur le coup, parce qu'il y a un quart de seconde qui s'effectue, mais dans ces moments-là, le temps, ça paraît s'écouler à la fois très vite et très lentement. Et je me surprends donc à tirer la sonnette d'arrêt du métro pour pouvoir conduire cette personne extérieure. Et à partir du moment où j'ai fait ce geste-là, comme si mon acte avait été interpellant pour les autres, d'autres sont intervenus et ont dit « Mais qu'est-ce qu'on peut faire ? Ah oui, il faut faire quelque chose. » Donc, il y a une dynamique à partir du moment où je prends le risque, où j'ose poser un acte de solidarité, quelque part, j'induis, je conduis d'autres à oser faire de même.
0: Oui, en effet, c'est un exemple, disons, très, très simple, mais très, très significatif, en ce sens que où est le thème de la violence et de la non-violence là-dedans? Eh bien, je pense que d'abord la violence, c'est cette femme qui est attaquée par un malaise. Et,
1: C'est la non-solidarité qui est violente.
0: C'est la non-solidarité qui est violente dans cette affaire-là. Voilà, merci beaucoup de le souligner. Et c'est la passivité qui a un caractère nuisible, néfaste, malheureux. C'est non-assistance en personne en danger. Et alors c'est là que l'on voit que le terme non-violence ne convient pas avec ce nom devant, mais justement la non-violence bien comprise, et je crois que ça rejoint le terme de cohérence. Si vous voulez être pour la paix, pour le bien-être, pour le respect d'autrui, pour la personne, pour le bien-être de la personne, vous bougez, c'est ça que vous voulez dire?
1: Oui, en quelque sorte, et puis avoir un seuil de vigilance, d'attention, de conscience de tout ce que l'on fait, de tout ce que l'on agit, de tout ce que l'on pense, pour savoir quel type de société ça sert. Est-ce que ça me permet d'accomplir mes idéaux non violents, ou est-ce qu'au contraire, ça me rend collaborant à l'injustice, à la passivité, au défaitisme, etc.
0: Vous savez qu'il y en a qui ont laissé la peau comme ça à intervenir. C'est-à-dire que quand une femme, par exemple, est bousculée, il y a des hommes qui sont intervenus, et puis le gars, il avait un couteau, un pistolet, il l'a tué dans le métro. Il y a des gens qui... Et ça, c'est tous les jours. Je suis sûr qu'il y a tous les jours des gens qui courageusement interviennent au risque de leur vie et qui laissent la peau.
1: C'est probable. Bon, le courage n'est pas un élément qui est probablement le plus vécu aujourd'hui dans nos quotidiens, mais c'est effectivement un risque. Alors, est-ce qu'il faut avoir peur de ce risque et puis se retrancher derrière une passivité? C'est ce que font beaucoup en disant « Non, moi, j'interviens pas, je ne m'ingère pas parce que je ne veux pas prendre des risques, ce n'est pas mon affaire. » Mais le monde, un jour, finirait par crever par cela.
0: Et ça rejoint un petit peu à la parabole de Jésus. Comment ça s'appelle, cette parabole, là où il y a un homme qui est battu, tombé, resté au bord du chemin, et puis il y a
1: dit du bon samaritain.
0: Le bon samaritain, le prêtre, le lévite, ils ont leurs fonctions, leurs travaux, ils ont leur tabou de pur et d'impur, ils ne peuvent pas toucher un cadavre, ils ne peuvent pas toucher le sang, et puis peut venir un pauvre samaritain méprisé par les,
2: les juifs de l'époque, les juifs traditionnalistes de l'époque, qui vient au secours un homme qui le met sur sa monture et qui la porte à l'auberge, qui était l'hôpital de l'époque, la clinique de l'époque, le dispensaire.
1: Et cette parabole, d'ailleurs, que vous amenez à juste titre à cet endroit-là, qui mériterait bien des commentaires, nous pose cette question: qui est mon prochain ? Et c'est bien la question qui se pose encore à nous aujourd'hui pour exercer ma non-violence et

0: de la morale, qui est de l'ordre du conventionnel, qui est de l'ordre du normatif, où il y a un groupe qui définit une sorte de code, et ce code est appelé morale. Bon, on peut discuter sur les termes, mais voilà un petit peu la définition dans laquelle je me situe. Et je trouve qu'effectivement, la non-violence, probablement d'ailleurs aujourd'hui plus qu'hier, et les exemples que vous n'avez pas manqué de citer au travers des biographies de Gandhi ou de Luther King, montrent bien qu'il n'y a pas de réponse toute faite. Montrent bien que de toute façon, aussi loin qu'on porte l'idéal et la réflexion, il y a toujours un moment de confrontation entre cet idéal et la réalité, et là l'homme est face à lui-même et face à son Dieu. Il est face à un moment d'éternité, et seul importe la réponse qu'il va trouver dans son âme et conscience. Personne à ce moment-là ne peut dire ce qu'il fait, c'est évaluable à tel ou tel degré de non-violence. Moi, je ne me le permettrai pas. On peut ensuite, par contre, dénoncer, décrire, analyser, introspecter les courants d'opinion, les philosophies, les modes de structure, les modes d'enseignement qui, dans des groupes, favorisent ou non l'émergence de violence. Ça, je crois qu'on a à le faire. Mais au niveau de l'individu, il y a toujours une quête qui est trop personnelle pour qu'on puisse oser la pénétrer sans l'abîmer, sans venir froisser l'image qui est derrière et qui est toujours unique.
1: Est-ce qu'on ne touche pas là à un problème d'éducation? Je pense qu'un être qui est habitué, qui a reçu une certaine éducation, une certaine culture dans le sens de cette non-violence, dans tous ces aspects, respect de l'autre, etc., courage, d'autres éléments encore, n'est-il pas mieux formé? Ou par exemple même, je pense à des techniques d'ordre physique qui visent tout simplement à immobiliser un violent sans lui faire du mal. On enseigne même ça dans la police, n'est-ce pas?
0: Oui,
1: Donc tout
0: oui.
1: ça est dans une ligne de formation, d'éducation.
0: Alors effectivement, il y a deux niveaux. Il y a un niveau qui appelle la technicité et la méthodologie. Et il est effectif, quand vous citez des exemples d'immobilisation ou autre, ben, on fait appel à des techniques et tout cela peut s'acquérir, peut se cultiver, peut s'enrichir. Et puis, il y a des notions qui sont plus intrinsèques à l'être humain et qui naissent, à mon avis, un petit peu de l'opinion qu'il a de lui-même et d'autrui. Alors, quelle est la part de l'éducatif, de la culture, de l'inné, de l'acquis? J'avoue que j'aurais du mal à en faire le distinguo. Toujours est-il, l'invitation que je crois utile de m'adresser à moi-même et de nous faire partager à nous tous aujourd'hui, c'est de savoir tirer profit au sens le plus positif du terme de nos expériences de vie pour voir qu'est-ce qu'elles ont comme valeur d'enseignement pour ma vie qui me permettent de porter mon humanité. J'aime bien cette expression de je crois que l'humanité, elle est en cours, donc il y a quelque chose encore incomplet qui est à construire. Et est-ce que dans ma vie, est-ce que dans mes attitudes, je parachève ou non cette notion d'humanité?
1: Et oui, cette humanité, donc cette, disons, quand vous prononcez humanité, moi je pense à Adam qui a été fait du sol, de l'humus, et qui a été modelé par Dieu. Et effectivement, l'humanité pleine et entière ne se vit, je ne sais pas quelle est votre opinion, que dans cette relation à l'esprit, peut-être.
0: Oui, tout à fait, parce que l'esprit, c'est un petit peu la possibilité d'être alimenté par une source unique d'amour, qu'en ce qui me concerne, je qualifie comme étant Dieu. Et bon, à la limite, l'élément de souplesse dont nous parlions dans nos tout à fait premières émissions, eh bien, c'est finalement ni plus ni moins d'avoir une non-retenue intérieure qui permette à cet amour d'être complètement incarné, humanisé, vécu, non pas pour être gardé égoïstement, hypocritement, mais pour être redistribué, partagé, communiqué.

0: Philippe Courbon, dans cette dernière émission de notre série « Approche de la non-violence », vous avez, je pense, l'intention de développer ce que vous appelez le droit d'ingérence. Mais ce terme fait un peu peur. Moi, j'aime pas beaucoup que les gens s'ingèrent dans mes affaires.
1: Je comprends votre réaction et je la

0: partage. Quand on parle de droit, d'ailleurs, en la matière, on pourrait aisément parler de devoir. Parfois, les deux se confondent, dans nos sociétés, parfois trop souvent, d'ailleurs. Mais droit d'ingérence ou devoir d'ingérence, je pense que quand on parle de non-assistance à personne en danger, on est effectivement dans un devoir d'ingérence. Or, aujourd'hui, nous sommes dans un monde qui est en danger, et probablement dans un danger plus grand que bien d'autres guerres n'avaient pu les conduire. Et à la limite, je vais jusqu'à dire que même Staline et Hitler réunis n'ont pas fait autant de victimes que la malnutrition, que le choix de privilégier l'armement plutôt que la survie dans le monde, par exemple, n'en fait.
1: Je voulais vous interrompre un tout petit peu pour donner un exemple qui me vient à l'esprit, et je pense que vous accepterez que je donne cet exemple, vous me direz s'il est bon, mais effectivement, on entend dans un immeuble un enfant qui crie. Bon, il peut crier parce que, je sais pas, il a reçu une baffe ou il a marché sur quelque chose qui l'a blessé ou il est tombé. Mais si ces cris se répètent, si on a à toute heure du jour ou de la nuit, si, on finit par se demander, mais est-ce qu'il n'est pas victime de violence, n'est-ce pas? Et si je comprends bien, le devoir des voisins, c'est de téléphoner à l'assistante sociale ou à la police, je ne sais pas quels sont les services qui s'occupent de ça, c'est bien ça.
0: Et c'est exactement ça. Le fait de ne rien dire, le fait de ne pas dénoncer l'injustice ou le mal, c'est quelque part le cautionner. Alors c'est vrai que, comme vous l'avez justement laissé entendre, le droit d'ingérence ne veut pas dire qu'on va pénétrer la vie des gens mal à propos et marcher sur leur ombre, pour reprendre une expression de Christian Bobin. Ça veut dire que ce droit d'ingérence, ce devoir d'ingérence s'articule autour de valeurs que chacun, dans des cultures, dans des traditions et dans des philosophies différentes, peuvent reconnaître comme des éléments de base, comme un sine qua non, la vie, le respect de la vie, la protection de l'enfance, qu'on appelle classiquement les droits de l'homme, sont à mes yeux, il y en aura probablement d'autres droits inventés, des valeurs fondamentales autour de laquelle l'ensemble des citoyens qui sont sur un même navire, qui sont de la même planète, qui sont frères et sœurs au-delà d'appartenance idéologique, ont de toute façon à se sentir solidaires.
1: Voilà.
0: Et cette solidarité, elle s'exerce à tout niveau, elle peut s'exercer au niveau que vous indiquiez, qui peut être un niveau de proximité géographique lorsqu'on entend un enfant qui pleure. Ça peut être amené à d'autres niveaux. Il y a des tas d'associations, je ne vais pas en faire l'inventaire ici, mais bon, l'exemple d'Amnesty me semble tout à fait illustratif, puisque bon, c'est une action qui aujourd'hui est ancienne et connue dans le monde entier, où des gens s'expriment pour pouvoir dire leur indignation vis-à-vis de quelqu'un qui vit une injustice. À partir du moment où des gens se rendent solidaires d'une cause, quelque part, ils exercent un petit peu une pression sur le système ou sur des pouvoirs totalitaires.
1: Oui, et je pense aussi que le mot ingérence fait allusion au fait que non seulement il faut assister les gens dans le domaine de la liberté, c'est bien ça, hein, Amnesty International, si je comprends bien, le cahier de charge d'Amnesty International, c'est de venir au secours de tout prisonnier, de tout opprimé, politique religieux, qui lui-même n'a pas employé la violence. Je crois que c'est l'une des...
0: En tout cas, oui, moi, effectivement, c'est l'un des critères.
1: C'est l'un des critères, qui n'emploie pas la violence.
0: En fait, bon, je citais l'exemple d'Amnesty, oui, justement à titre d'exemple, mais par rapport à cette notion de devoir d'ingérence, je dirais encore une fois, c'est la conscience qui est maître en la matière. Mais je pense à quelqu'un qui nous est proche, qui est le professeur Jacquard, généticien engagé aujourd'hui dans le domaine de la lutte contre l'exclusion, et qui dit, dans certains de ses exposés, quand on lui demande pourquoi il est passé du parcours de généticien au parcours d'un militant au droit au logement, par exemple, il dit ben, tout simplement parce que je n'avais pas le droit de ne pas le faire. Et je crois qu'il a tout dit en disant ça par rapport au devoir d'ingérence. Est-ce que j'ai le droit de me taire? Alors, ça dépend de l'information que l'on a, ça dépend de beaucoup d'éléments qui nous environnent. Mais muni de ces informations, se pose enfin la question, qu'est-ce que je fais?
1: Et ça rejoint donc la notion d'une citoyenneté qui n'est pas une citoyenneté passive, qui est toujours en train de réclamer des allocations plus importantes, des supports, des soutiens, n'est-ce pas C'est ça qui me fait un peu peur, moi. C'est-à-dire que on a vécu une période où le gouvernement est considéré un petit peu par le citoyen un petit peu trop passif comme une espèce de vache à lait qui distribue ceci, qui distribue cela, qui protège, qui est censé nous protéger des voleurs, des bandits, de la misère, et de tout. Et même j'ai même rencontré moi quelqu'un. Un citoyen qui n'est pas un citoyen français d'ailleurs, qui me disait, moi, c'est l'État qui est responsable, qui est chargé de l'éducation de mes enfants. Alors, vous voyez, il disait même, moi, c'est pas moi à éduquer mes gosses, c'est à l'État. C'est à l'État à se charger d'en faire des citoyens.
0: Et ce que vous
1: Alors,
0: dites.
1: C'est une sorte de déresponsabilisation formidable.
0: Tout à fait. Ce que vous dites est à ce point vrai que, justement, pour accompagner ce terme de dépersonnalisation, il y a une dépossession même.
1: Dépossession,
0: c'est que l'individu est dépossédé de sa capacité de se déterminer dans de nombreux domaines. Dans le domaine éducatif en général, on en revient heureusement parce qu'il y a eu beaucoup de méthodes alternatives qui ont vu le jour depuis, mais pendant très longtemps, l'éducation c'était les enseignants, c'était les instituteurs, c'était les professeurs, la religion c'était le prêtre ou le pasteur, la santé c'était le médecin, et petit à petit l'individu citoyen s'est quelque part laissé déposséder de son pouvoir d'intervention et d'action.
1: Il est grignoté.
0: Quelque part. Et cette approche de la non-violence, justement, s'exprimant comme une lutte contre l'injustice et comme une volonté de solidarité vis-à-vis des autres, réattribue, me semble-t-il, cette lettre de noblesse aux citoyens, qui du coup est invité vraiment à devenir acteur. C'est-à-dire ses choix de consommation, ses choix de culture, sa littérature, tout ce qui va nourrir son intellect, sa vie civique et sa vie spirituelle, pourquoi pas, sont autant d'éléments qui vont déterminer un nouveau type, un nouveau schéma, un nouveau visage, je ne sais pas quel terme faudra employer pour être très précis, mais de la société.
1: J'ai appris quelque chose de très intéressant il y a quelques jours, il y a quelques temps, c'est que des gens dans une certaine région se sont dit, d'accord, il y a beaucoup de chômeurs parmi nous, il y a des gens qui n'ont plus d'argent pour faire ceci, pour faire cela. Ils ont créé une mini-société de troc. C'est-à-dire qu'ils ont créé une espèce de
0: d'échange de savoir.
1: D'échange de savoir, d'échange de compétences. Et alors voilà, c'est merveilleux ça. On rejoint les tribus ancestrales, c'est-à-dire qu'on a tellement avancé que maintenant, on se demande si ce n'est pas un point où il faudra revenir à des méthodes, à des organisations économiques et sociales qui rejoignent peut-être des éléments de base.
0: Et effectivement, il va falloir d'une part revenir à certains éléments de base pour en exporter certaines valeurs, certaines matières essentielles pour construire un lendemain différent. Et puis, il va falloir dans le même temps, et c'est là peut-être où ça va être complexe, il va falloir avoir un regard suffisamment porté vers l'avenir, suffisamment prophétique, oserais-je dire, pour pouvoir oser inventer. Il va falloir faire preuve de créativité, d'ingéniosité, parce que le monde de demain, de par la multicomplexité de ces réseaux, de ces difficultés, etc., va nécessiter une solidarité à construire. Mais on n'a pas encore ce schéma-là. Pourtant, on a eu des invitations. Je pense à quelqu'un comme Raoul Follereau, un des grands humanistes s'il en est, qui se réclamait de la pensée chrétienne lui aussi, et qui disait « Trop longtemps, les hommes ont vécu les uns à côté des autres. Ils doivent apprendre aujourd'hui à vivre ensemble. » Et ils devront apprendre demain à vivre les uns pour les autres.
1: Eh bien, c'est très beau cette expression. Évidemment, Raoul Follereau est encore l'une de ces grandes figures d'un non-violent actif. Et je vais poser une question, parce que je vois que l'heure tourne et il nous faut arriver à la fin de cette émission, à la fin de cette série. Il y a quelque chose qui vous tient très à cœur, je le sais, par votre expérience, et c'est la non-violence comme contribution à une alternative sociale. Est-ce que vous pourriez développer ce thème pour finir ?
0: Oui, en deux mots, et ce sera un peu sur le thème d'une profession de foi. À partir du moment où l'éthique de la non-violence prend racine sur le fait que la vie est sacrée, que l'être humain est unique, qu'il n'y a pas d'exclusivisme de la vérité, qu'il est aucunement possible, dans quelque situation que ce soit, de porter atteinte à la vie de l'autre ou d'avoir une attitude qui le mépriserait, qui porterait atteinte à sa dignité ou à sa liberté, quelque part, je pose comme postulat que l'être humain est la valeur essentielle autour duquel les choses doivent s'organiser. Si je parlais en langage religieux, je dirais « l'homme est l'objet essentiel de l'amour de Dieu, il est mon frère, donc je dois le respect absolu ». Donc ça veut dire quoi ? Ça veut dire qu'aujourd'hui, mais à plus forte raison demain, l'économie, la communication, les schémas politiques, les schémas sociaux, la mondialisation, etc., etc., vont devoir non plus s'articuler autour de notions égocentriques, conduites par une valeur devenue malheureusement trop absolue aujourd'hui, qui est l'argent, alors qu'elle ne devrait qu'être un moyen, et tout va devoir se réorganiser autour de l'homme. Savoir si l'homme a toute sa place, est-ce qu'il est reconnu ou est-ce qu'il est bafoué dans les nouveaux schémas que la société devra construire.
1: Est-ce que vous pourriez donner quelques exemples, disons, de domaines où vous voyez une possibilité, justement, de reconstruction, de reprise de conscience ?
0: Oui, je crois qu'il y a de nombreux chantiers qui sont en train de s'ouvrir. À brûle-pourpoint, parce que je n'ai pas préparé d'éléments de réponse sur votre question, il y en a un qui me vient à l'esprit, c'est la notion de la science. Je crois que de plus en plus de scientifiques aujourd'hui se posent des questions d'objection de conscience, en quelque sorte, en se disant, mais est-ce que les découvertes que nous faisons nous conduisent à faire des projets qui sont au service de l'homme ou non ? Et c'est vrai qu'un certain nombre d'entre eux, je pense à des physiciens dans la biogénétique notamment, en sont arrivés à se dire, mais non, nous ne pouvons plus continuer à collaborer à ce type de travaux parce qu'un jour, on va faire une utilisation abusive, malhonnête et desservant l'homme et qui ont préféré cesser. Donc, il va falloir ouvrir des chantiers, peut-être par collège. Et d'ailleurs, il y a une association qui est en train de se créer au niveau mondial qui s'appelle Alliance pour un monde solidaire responsable, qui est une entreprise de citoyenneté justement visant à ce que chacun soit acteur participant à une société un petit peu différente.
1: Eh oui, ça, il est bien certain que l'éthique biologique est énorme et pose effectivement constamment repose la question d'une éthique et d'une conception de l'homme.
0: Maintenant, c'est vrai qu'il y a de nombreux autres exemples et on pourrait parler aussi de la gestion du corps. Parce que de la façon dont nous nous comportons, de la façon dont nous nous respectons aussi, là aussi il y a une dimension non-violente. Parce que si on a un respect total de la vie, eh bien la vie elle ne pourra pas être souillée, elle ne pourra pas être violée, elle ne pourra pas être droguée, elle ne pourra pas être vendue, elle ne pourra pas être prostituée. Tous ces grands fléaux que nous rencontrons aujourd'hui, me semble-t-il, prennent racine dans le fait que la vie n'est plus considérée suffisamment avec son caractère sacré.
1: Et comment expliquer cette réaction c'est un élément de la psychologie de Freud de dire il y a l'instinct de mort et se défoncer. Hein, les jeunes, ça arrive à tout âge, se défoncer. Il y a une tendance suicidaire. Là, qu'est-ce qu'on peut faire? C'est absolument auto-violent, ça, tout ça.
0: Alors le débat est vaste, je me demande comment y répondre avec une phrase qui soit ni lapidaire ni exhaustive, mais je crois que surtout être présent, surtout écouter, surtout être perméable pour prendre un petit peu la mesure de ces tensions qui sont des tensions de valeur quelque part, des questions d'éthique sont au cœur de tout cela. Et peut-être faut-il poser la question aux personnes qui se trouvent dans ce genre de trajectoire, mais finalement, est-ce que tu vis, est-ce que tu fais te permet d'atteindre tes objectifs? Est-ce que tu as l'impression que ça te construit? On a vécu très longtemps dans une société qui a été morale. Aujourd'hui, il faut peut-être passer de la morale à l'éthique, sans renier la morale, mais en exportant des éléments de la morale pour les ramener à une question de conscience. Et là, je crois qu'à ce niveau-là, bien, l'homme devient, je dirais, collaborateur du divin, devient collaborateur de Dieu, puisqu'il devient témoignage d'expression de cet amour universel et divin communiqué aux autres.

0: Aujourd'hui, c'était notre dernière émission concernant la série Approche de la non-violence, avec Philippe Courbon, qui a été la cheville ouvrière de cette série, nous la remercions beaucoup. Philippe Courbon, qui ne se veut pas, comment dirais-je, un représentant exclusif, c'est ça, hein, de la non-violence, mais qui se veut en marche, qui se veut un apprenti d'une non-violence qui est toujours à apprendre et à réapprendre. C'est bien ça, Philippe?
1: Oui, quelque part, c'est cela. C'est un apprentissage, c'est un cheminement. Et mon intervention n'est que l'intervention d'un témoin, de quelqu'un qui partage ses doutes, ses interrogations. Et c'était un bonheur. Je vous remercie d'avoir été solidaire et compagnon de ce chemin dans ces quelques émissions.
0: Eh bien, moi-même, j'ai été stimulé dans ma recherche d'une non-violence vraie, profonde, qui est inspirée de l'esprit avec un grand E majuscule. Et nous souhaitons à tous nos auditeurs cette progression dans la vraie vie.

Selon les recherches de l'Australian National University, en 2050, l'hiver tel que nous le connaissons n'existera plus en Australie et les températures hivernales avoisineront probablement les 40 degrés.

0: Catherine et Thierry Faure, en préparant cette émission, vous m'avez expliqué que vous aviez trouvé le pays très propre.
1: Oui, oui, oui.
0: Un gros travail de fait.
1: Oui, oui, un gros travail
0: de fait. Une prise de conscience de la population.
1: Alors, je ne sais pas si c'est récent, on a l'impression que c'est un mode de vie, mais effectivement,
0: Catherine Faure.
1: Les villes sont propres, c'est actif mais propre. Sur les campagnes, c'est propre aussi.
0: Pas de sac plastique qui se
1: promène. Voilà, absolument, oui, oui. De toute façon, après, dans les supermarchés, ils ne donnent pas trop de sacs plastiques non plus. Hein. On essaye de prendre. Ils proposent des sacs réutilisables plutôt. Et puis, une grande attention également portée au handicap. C'est-à-dire que vraiment, il y a des bateaux partout sur les trottoirs. Quand on va visiter des sites en campagne, ce ne sont pas des escaliers, mais plutôt des chemins de planches pour pouvoir amener le plus loin possible les fauteuils. Tout est adapté avec ascenseur dès qu'il y a un petit problème. En fait, on a vraiment eu l'impression que de ne pas avoir vu tant de personnes en difficulté physique là-bas. Donc, je pense que là, on a peut-être des progrès à faire par chez nous.
0: Pays riche.
1: Oui, oui, oui. Mais on sent que c'est adapté, ça roule, c'est dans les habitudes. Beaucoup d'attention des gens aussi, parce que c'est vrai qu'on est arrivé là-bas. C'est un peu déroutant parce qu'on a la tête en bas. C'est ce que je disais, on a la tête en bas. On ne retrouvait plus le nord, on avait l'impression que le soleil était toujours au-dessus, donc on ne savait plus quelle heure il était à certains moments. Et donc notre souci, c'était quand on avait un plan et puis qu'on essayait de se débrouiller un peu par nous-mêmes, on prenait systématiquement le plan à l'envers. Donc quand les gens voyaient, disaient, on peut vous aider. Et donc systématiquement, ils retournaient la carte et ils nous indiquaient. Mais ils venaient vraiment vers nous, parce que c'est vrai que nous, quand on part à l'étranger, on essaye de se débrouiller un petit peu seul. Et bon, c'est une attitude vraiment très ouverte, très sympathique. Et bon, on a beaucoup apprécié ça.
0: La langue, l'anglais, un accent difficile.
1: Alors, oui.
2: Très difficile.
1: Pour nous, on n'est pas très bon en anglais non plus.
0: Mais nous sommes français, donc voilà. Tout le monde le sait, donc, que nous ne sommes pas bons.
1: Ils savaient tout de suite qu'on était français, effectivement, on doit avoir un petit accent. Mais c'est un accent qui rappelle un petit peu l'accent texan, hein, vraiment des campagnes, des grands espaces. Les diphtongues ne sont pas les mêmes, ils ont aussi des mots de vocabulaire, des expressions qui sont de chez eux, quoi. Mais en plus, ils avalent beaucoup les syllabes, donc il y a des moments où...
0: À la texane,
1: voilà. Donc il fallait vraiment faire répéter, leur demander de parler lentement, mais ils le faisaient vraiment de bon cœur. Hein. Ils sont vraiment communicants.
0: Les Bee Gees.

0: Nous avons parlé des hôtels que vous réserviez, le camping. Est-ce que les jeunes font du camping? On fait du camping sauvage? Il y a des camping-cars?
1: Non.
0: Il y a...
1: Il y a beaucoup de camping-cars justement, mais ils n'ont pas le droit de stationner n'importe où. Il y a des endroits réservés.
0: Thierry Faure.
1: J'ai l'impression que c'est fréquent là-bas le camping-car. La location est... Et forcément, ça revient beaucoup moins cher
0: que les hôtels.
1: Ah bah oui,
0: là, y a pas... Et ça permet de se déplacer...
1: Comme on veut, quoi. Mais il faut savoir qu'il y a des grandes distances entre chaque point. Hein. Parfois, c'est par milliers de kilomètres, voire plus si on va dans le désert, quoi.
0: L'essence accessible?
1: Alors, c'est moitié prix qu'en France. Donc pour nous ça fait pas cher quoi, ça fait...
0: On en profite.
1: Non, on en profite pas, mais c'est la moitié quoi, donc ça fait du 0,70 euros le litre de super quoi. Donc on voit la différence. Il doit y avoir moins de taxes peut-être.

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1: On parlait du camping aussi, mais c'est un mode de vie chez les Australiens. C'est-à-dire que dès qu'ils ont un week-end, dès qu'ils ont un petit peu de temps, ils partent en camping. C'est-à-dire que tous les parcs qui sont immenses... On passe d'un parc à l'autre. Hein. De toute façon, tous les 50 km, 60 km, on a un grand parc... préservés, et donc en fait ils installent des campings comme ça partout dans les grands parcs. Donc ils arrivent avec leur camping-car, ils font sous-tente éventuellement, mais ils sont très très adeptes du camping. Donc ils vont faire de la randonnée, du vélo, enfin c'est aménagé comme ça. Nous, on est tombé sur un grand week-end là, le dernier week-end qu'on a passé donc au sud-ouest et
2: la région de Perth,
1: et vraiment on était on a vu beaucoup plus de circulation et toutes les familles partaient avec leurs roulottes et donc les campings étaient pleins en fait.
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0: a parlé du bush, des grands espaces, on n'a pas parlé des plages.
1: Oui, là, c'est magnifique, là. Tout autour de l'Australie, enfin, on n'a pas tout fait, mais les plages sont magnifiques, la couleur de l'eau est...
2: C'est turquoise, ouais, ouais, des eaux turquoises, des grandes baies de sable, souvent du sable blanc. Hein.
1: Oui.
2: Beaucoup de différences entre l'intérieur où la terre est rouge et quand on arrive sur les plages, vraiment des grandes plages de
0: sur
2: sable
0: les
2: blanc.
0: Plages françaises, nos côtes françaises, nous avons beaucoup de déchets, des polluants, des plastiques, des sacs. Et en Australie,
1: non, on n'en voit pas.
2: C'était propre.
1: Alors, est-ce que je pense qu'il y a beaucoup de gens occupés au nettoyage et il y a un effort qui est fait là-dessus parce que en fait, on voit rien alors que la mer doit rejeter des plastiques comme partout ailleurs, hein, mais on voit rien. Donc, par contre, on voit beaucoup de gens équipés de leur gilet orange là pour le faire, et qui ramassent, qui en camionnette et tout. Donc, ils font un effort là-dessus aussi.
0: Des vagues peut-être avec des amateurs de surf.
1: Oui, beaucoup de vagues, beaucoup de surfeurs. Une température de l'eau, c'est beaucoup du 19, 22 degrés, 21. Oui, elle est fraîche. Hein.
0: Ça montre à 44, 45 dans la journée la température, mais l'eau, il y a des courants froids, des courants...
1: D'après ce qu'on a vu et d'après ce que j'ai lu, la température de l'eau oscille entre 19, 21 degrés, été comme hiver. Hein. Il n'y a pas des températures à 27, 28 degrés. Surtout dans le sud.
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1: Est-ce qu'il y a beaucoup de touristes en Australie?
2: Oui, enfin, on a vu beaucoup de touristes, hein, mais nous, on les voit puisque on se côtoie dans les hôtels, dans les restaurants. Je pense que c'est pas non plus encore un pays
1: abîmé.
2: C'est pas abîmé.
1: Avez-vous croisé une forme de tourisme équitable? Je pense encore à nouveau aux aborigènes.
2: Alors, le tourisme équitable, il arrive, oui, justement, puisqu'ils reprennent un petit peu tous les fruits de la cueillette. Donc, ça repasse un peu dans les épiceries. Effectivement, ils sont mis en valeur par rapport à l'art qu'ils peuvent vendre. Bon, on n'a pas trop parlé de la musique parce que, effectivement, ça se passe souvent dans les cérémonies. Mais on a vu qu'effectivement, les aborigènes intervenaient maintenant dans des orchestres philharmoniques. Bon, on n'a pas pu le voir. Bon, en revanche, oui, ce qui m'avait un petit peu choqué à Sydney, c'est effectivement de voir des aborigènes avec les peintures de cérémonie souffler dans leur grand tuba là. Mais je pense que c'était un peu plus pour prendre la photo avec les touristes, ce qu'on n'a pas fait. Et puis c'est pour avoir certainement la pièce. Pour faire la photo.
1: C'est une manière de vivre, on voit ça un peu partout. Ouais. À Cuba, ouais. On voit aussi des gens avec des gros cigares pour la photo.
2: Oui, mais c'est vrai que bon, c'est un peu choquant dans certains endroits où c'est luxueux, mais enfin, c'est vrai que ce sont les zones les plus touristiques aussi. Mais en fait, ce qui est choquant, c'est de voir que ça fait pour la photo, alors que ça doit être super difficile de souffler dans ces instruments et que là vraiment ils développent quelque chose. Bon, ils méritent mieux.
1: Sur l'autoradio, on entend beaucoup de variétés.
2: Oui.
1: Pop musique, rock.
2: Pop musique, folk.
1: Et beaucoup de folk. Grande tradition. Ouais. Ça nous vient d'Europe aussi, toutes ces musiques.
2: Oui, c'est ça. C'est très mixé. C'est vraiment ce qu'on entend chez nous. Je pense qu'ils ont quand même... Ils ont quand même un goût pour certains chanteurs. Moi, je trouve qu'on a beaucoup... entendu par exemple Lily Medeiros, mais ça on a entendu nous dans la pop musique il y a quelques années et plusieurs fois on l'a entendu repasser à la radio, à l'autoradio, donc en fait ils reviennent aussi sur, ils ont certainement conservé le goût d'une certaine époque qui revient beaucoup aussi, on a entendu beaucoup les années 70 les Bee Gees, les Beatles, enfin, ce qu'on écoute un petit peu partout, et puis qu'on repasse encore maintenant comme chez nous, parce que c'était des années mythiques.

0: quand on rentre d'un voyage comme celui-ci avec plein d'images dans les yeux, des odeurs, des parfums dans les narines et puis des musiques dans les oreilles, ça doit faire un dépaysement à nouveau quand on rentre chez soi. Déjà le décalage horaire.
1: Oui, ça nous a fait un peu mal, le décalage horaire, surtout au début. Hein, parce que c'est vrai, quand on a fait ce voyage, on est passé 2 jours par Singapour et on est retourné par Dubaï.
0: Deux jours à Singapour pour faire une pause.
1: Pour faire une
0: parce
1: pause.
0: Parce que l'avion, c'est combien d'heures d'avion pour
1: c'est
0: aller
1: 20 heures.
0: 20 heures. Donc
1: on a préféré couper, voilà, et ça nous a permis de voir, enfin d'apercevoir en fait Singapour. Et donc la deuxième pause c'était à Dubaï. Donc ça, effectivement, on en a pris plein les yeux aussi un peu dans ces deux endroits-là, oui. Et puis complètement différent. Singapour, je ne sais pas quelle est la densité de population, mais là, c'est un tout petit pays où les gens vivent dans des tours, où il y a vraiment une crise du logement, d'après ce que j'ai pu avoir. Alors là, c'est très très dense. Et puis Dubaï, alors là, on n'est resté qu'une journée, donc on n'a pas vu grand-chose, mais on a vu effectivement aussi des grandes tours. La mer turquoise devant, le désert derrière, mais ça, les distances étaient tellement, tellement grandes qu'on n'a vraiment pas

0: Oui, il y a quelques jeunes femmes qui portaient le voile, mais vraiment non,
1: Ce sont des
0: dans la
1: pays
0: ville.
1: musulmans, mais
0: Oui, oui, oui,
1: il n'y a pas la même impression comme en Iran ou en Arabie
0: oui.
1: Saoudite.
0: Non, pas du tout, pas du tout. On a vu très peu de costumes traditionnels. Alors c'est pareil, on était aussi dans la zone touristique, mais on n'a pas pu aller. Il y avait un marché, un souk. À quelques dizaines certainement de kilomètres du centre où on était, là on n'a pas vu. Donc effectivement, ça donne envie d'y retourner, de s'y poser, ne serait-ce qu'une semaine, 10 jours. Ça, je pense que c'est intéressant. Je pense que c'est
1: Découvrir.
0: intéressant, oui. Ça nous a interpellés.

C'était Escapade, une émission de Didier Blanc, ce mixage Gisèle Billan. Merci à Catherine et Thierry Faure qui nous ont parlé plusieurs fois de l'Australie, de leur voyage en Australie. Merci pour votre fidélité. Au revoir à tous.

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1: Selon les recherches de l'Australian National University, en 2050, l'hiver tel que nous le connaissons n'existera plus en Australie et les températures hivernales avoisineront probablement les 40 degrés.

0: Catherine et Thierry Faure, en préparant cette émission, vous m'avez expliqué que vous aviez trouvé le pays très propre.
1: Oui, oui, oui.
0: Un gros travail de fait.
1: Oui, oui, un gros travail
0: de... Une prise de conscience de la population.
1: Alors, je ne sais pas si c'est récent, on a l'impression que c'est un mode de vie, mais effectivement,
0: Catherine Faure.
1: Les villes sont propres, c'est actif mais propre. Sur les campagnes, c'est propre aussi.
0: Pas de sacs plastiques qui se promènent dans la bouche.
1: Absolument, oui, oui. De toute façon, après, dans les supermarchés, ils ne donnent pas trop de sacs plastiques non plus. Hein. On essaye de prendre... ils proposent des sacs réutilisables plutôt. Et puis, une grande attention également portée au handicap. C'est-à-dire que vraiment, il y a des bateaux partout sur les trottoirs. Quand on va visiter des sites en campagne, ce ne sont pas des escaliers, mais plutôt des chemins de planches pour pouvoir amener le plus loin possible les fauteuils. Tout est adapté avec ascenseur dès qu'il y a un petit problème. En fait, on a vraiment eu l'impression que de ne pas avoir vu tant de personnes en difficulté physique là-bas. Donc, je pense que là, on a peut-être des progrès à faire par chez nous.
0: Pays riche.
1: Oui, oui, oui. Mais on sent que c'est assez adapté, ça roule, c'est dans les habitudes. Beaucoup d'attention des gens aussi, parce que c'est vrai qu'on est arrivé là-bas. C'est un peu déroutant parce qu'on a la tête en bas. C'est ce que je disais, on a la tête en bas. On ne retrouvait plus le nord, on avait l'impression que le soleil était toujours au-dessus, donc on ne savait plus quelle heure il était à certains moments. Et donc notre souci, c'était quand on avait un plan et puis qu'on essayait de se débrouiller un peu par nous-mêmes, on prenait systématiquement le plan à l'envers. Donc quand les gens voyaient, disaient, mais on peut vous aider. Et donc systématiquement, ils retournaient la carte et ils nous indiquaient. Mais ils venaient vraiment vers nous, parce que c'est vrai que nous, quand on part à l'étranger, on essaye de se débrouiller un petit peu seul. Et bon, c'est une attitude vraiment très ouverte, très sympathique. Et bon, on a beaucoup apprécié ça.
0: La langue, l'anglais, un accent difficile.
1: Alors, oui.
2: Très difficile.

0: pour nous, bon, on n'est pas très bon en anglais non plus,
1: mais nous sommes français, donc
0: voilà.
1: Tout le monde le sait
0: donc,
1: que nous ne sommes pas bons.
0: Ils savaient tout de suite qu'on était français, effectivement, on doit avoir un petit accent. Mais c'est un accent qui rappelle un petit peu l'accent texan, hein, vraiment des campagnes, des grands espaces. Les diphtongues ne sont pas les mêmes, et ils ont aussi des mots de vocabulaire, des expressions qui sont de chez eux, quoi. Mais en plus, ils avalent beaucoup les syllabes, donc il y a des moments où...
1: À la texane,
0: voilà. Donc il fallait vraiment faire répéter, leur demander de parler lentement, mais ils le faisaient vraiment de bon cœur. Hein. Ils sont vraiment communicants.
1: Les Bee Gees.

0: Nous avons parlé des hôtels que vous réserviez, le camping. Est-ce que les jeunes font du camping? On fait du camping sauvage, il y a des
1: Non.
0: camping-cars, il y a...
1: Il y a beaucoup de camping-cars justement, mais ils n'ont pas le droit de stationner n'importe où. Il y a des endroits réservés.
0: Thierry
1: Mais j'ai
0: Faure.
1: l'impression que c'est fréquent là-bas le camping-car. La location et forcément ça revient beaucoup moins cher
0: Que
1: que
0: les
1: les hôtels. Ah
0: hôtels
1: bah oui, là il n'y a
0: et
1: pas
0: ça permet de se déplacer.
1: comme on veut, quoi. Mais il faut savoir qu'il y a des grandes distances entre chaque point, hein. Parfois c'est par milliers de kilomètres, voire plus si on va dans le désert, quoi.
0: L'essence accessible.
1: Alors c'est moitié prix qu'en France. Donc pour nous ça fait pas cher, quoi. Hein. Ça fait.
0: On en profite.
1: Non, on n'en profite pas, mais c'est la moitié, quoi. Donc ça fait du 0,70 euros le litre de super, quoi. Donc on voit la différence. Il doit y avoir moins de taxes peut-être.

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1: On parlait du camping aussi, mais c'est un mode de vie chez les Australiens. C'est-à-dire que dès qu'ils ont un week-end, dès qu'ils ont un petit peu de temps, ils partent en camping. C'est-à-dire que tous les parcs qui sont immenses... On passe d'un parc à l'autre. Hein. De toute façon, tous les 50 km, 60 km, on a un grand parc... préservés, et donc en fait ils installent des campings comme ça partout dans les grands parcs. Donc ils arrivent avec leur camping-car, ils font sous-tente éventuellement, mais ils sont très très adeptes du camping. Donc ils vont faire de la randonnée, du vélo, enfin c'est aménagé comme ça. Nous on est tombé sur un grand week-end là, le dernier week-end qu'on a passé donc au sud-ouest et
2: la région de Perth,
1: et vraiment on était on a vu beaucoup plus de circulation et toutes les familles partaient avec leurs roulottes et donc les campings étaient pleins en fait.
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0: on a parlé du bush, des grands espaces, on n'a pas parlé des plages.
1: Alors, là, c'est magnifique, là. Tout autour de l'Australie, enfin, on n'a pas tout fait, mais les plages sont magnifiques, la couleur de l'eau est...
2: C'est turquoise, ouais, ouais, des eaux turquoises, des grandes baies de sable, souvent du sable blanc. Hein.
1: Oui.
2: Beaucoup de différences entre l'intérieur où la terre est rouge et quand on arrive sur les plages, vraiment des grandes plages.
0: Sur les plages françaises, nos côtes françaises, nous avons beaucoup de déchets, des polluants, des plastiques, des sacs. Et en Australie,
1: on n'en voit pas.
2: C'était propre.
1: Non. Alors, est-ce que je pense qu'il y a beaucoup de gens occupés au nettoyage et il y a un effort qui est fait là-dessus parce que en fait, on ne voit rien alors que la mer doit rejeter des plastiques comme partout ailleurs. Hein, mais on ne voit rien. Donc, par contre, on voit beaucoup de gens équipés de leur gilet orange là, pour le faire. Et qui ramassent, qui en camionnette et tout, donc ils font un effort là-dessus aussi.
0: Des vagues peut-être avec des amateurs de surf.
1: Oui, beaucoup de vagues, beaucoup de surfeurs. Une température de l'eau, c'est beaucoup du 19, 22 degrés, 21. Ah oui, elle est fraîche. Hein.
0: Ça montre à 44, 45 voilà. Dans la journée la température, ouais. Mais l'eau, il y a des courants froids, des courants...
1: D'après ce qu'on a vu et d'après ce que j'ai lu, la température de l'eau oscille entre 19, 21 degrés, été comme hiver. Hein. Il n'y a pas des températures à 27, 28 degrés, surtout dans le sud.
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1: Est-ce qu'il y a beaucoup de touristes en Australie?
2: Oui, enfin, on a vu beaucoup de touristes, hein, mais nous, on les voit puisque on se côtoie dans les hôtels, dans les restaurants. Je pense que c'est pas non plus encore un pays
1: abîmé.
2: C'est pas abîmé.
1: Avez-vous croisé une forme de tourisme équitable? Je pense encore à nouveau aux aborigènes.
2: Alors, le tourisme équitable, il arrive, oui, justement, puisqu'ils reprennent un petit peu tous les fruits de la cueillette. Ça repasse un peu dans les épiceries. Effectivement, ils sont mis en valeur par rapport à l'art qu'ils peuvent vendre. Bon, on n'a pas trop parlé de la musique parce que, effectivement, ça se passe souvent dans les cérémonies. Mais on a vu qu'effectivement, les aborigènes intervenaient maintenant dans des orchestres philharmoniques. Bon, on n'a pas pu le voir. Bon, en revanche, oui, ce qui m'avait un petit peu choqué à Sydney, c'est effectivement de voir des arborigènes avec les peintures de cérémonie souffler dans leur grand tuba là. Mais je pense que c'était un peu plus pour prendre la photo avec les touristes, ce qu'on n'a pas fait. Et puis, c'est pour avoir certainement la pièce. Pour faire
1: c'est
2: la photo.
1: Une manière de vivre, on voit ça un peu partout. Ouais. À Cuba, ouais. On voit aussi des gens avec des gros cigares pour la photo.
2: Oui, mais c'est vrai que bon, c'est un peu choquant dans certains endroits où c'est luxueux, mais enfin, c'est vrai que ce sont les zones les plus touristiques aussi. Mais en fait, ce qui est choquant, c'est de voir que ça fait pour la photo, alors que ça doit être super difficile de souffler dans ces instruments et que là vraiment ils développent quelque chose. Bon, ils méritent mieux.
1: Sur l'autoradio, on entend beaucoup de variétés.
2: Oui.
1: Pop musique, rock.
2: Pop musique, folk.
1: Et beaucoup de folk. Folk, grande tradition. Ouais. Ça nous vient d'Europe aussi, toutes ces musiques.
2: Oui, c'est ça. C'est très mixé. C'est vraiment ce qu'on entend chez nous. Je pense qu'ils ont quand même, un goût pour certains chanteurs. Moi, je trouve qu'on a beaucoup entendu par exemple Elie Medeiros, mais ça on a entendu nous dans la pop musique il y a quelques années, et plusieurs fois on l'a entendu repasser à la radio, à l'autoradio. Donc en fait ils reviennent aussi sur, ils ont certainement conservé le goût d'une certaine époque qui revient beaucoup aussi. On a entendu beaucoup les années 70, les Bee Gees, les Beatles, enfin, ce qu'on écoute un petit peu partout, et puis qu'on repasse encore maintenant comme chez nous, parce que c'était des années mythiques.

0: quand on rentre d'un voyage comme celui-ci avec plein d'images dans les yeux, des odeurs, des parfums dans les narines et puis des musiques dans les oreilles, ça doit faire un dépaysement à nouveau quand on rentre chez soi. Déjà le décalage horaire.
1: Oui, ça nous a fait un peu mal, le décalage horaire, surtout au début. Hein, parce que c'est vrai, quand on a fait ce voyage, on est passé 2 jours par Singapour et on est retourné par Dubaï.
0: Deux jours à Singapour pour faire une pause.
1: Pour faire une
0: parce
1: pause.
0: Parce que l'avion, c'est combien d'heures d'avion pour
1: c'est
0: aller
1: 20 heures.
0: 20 heures. Donc
1: on a préféré couper.
0: Faire une coupure.
1: Voilà. Et ça nous a permis de voir, enfin d'apercevoir en fait Singapour. Et donc la deuxième pause c'était à Dubaï. Donc ça, effectivement, on en a pris plein les yeux aussi un peu dans ces deux endroits-là, oui. Et puis complètement différent. Singapour, je sais pas quelle est la densité de population, mais là c'est un tout petit pays où les gens vivent dans des tours où il y a vraiment une crise du logement d'après ce que j'ai pu avoir. Alors là c'est très très dense. Et puis Dubaï, alors là, on n'est resté qu'une journée, donc on n'a pas vu grand-chose, mais on a vu effectivement aussi des grandes tours, la mer turquoise devant, le désert derrière, mais ça, les distances étaient tellement, tellement grandes qu'on n'a vraiment pas pu visiter tout. Il aurait fallu vraiment qu'on prenne le taxi, qu'on fasse le tour.
0: Oui, Dubaï, ça m'intéresse, l'image de la femme à Dubaï, la femme occidentale, comment se fait...
1: Nous n'avons pas eu de problème. Les jeunes femmes travaillent dans les hôtels, dans les épiceries. Elles sont habillées à l'européenne. Alors évidemment, bien sûr, après, il y a peut-être des gens...
0: Voilées, non voilées, systématiquement,
1: non.
0: Pas forcément.
1: Non, c'était pas voilé systématiquement. Hein. Mmh. Il y a quelques jeunes femmes qui portaient le voile, mais vraiment, non, dans la ville.
0: Ce sont des pays musulmans, mais il n'y a pas la même impression de comme en Iran ou en Arabie Saoudite.
1: Non, pas du tout, pas du tout. On a vu très peu de costumes traditionnels. Alors c'est pareil, on était aussi dans la zone touristique, mais on n'a pas pu aller... Il y avait un marché, un souk... à quelques dizaines certainement de kilomètres du centre où on était. Là, on n'a pas vu. Donc effectivement, ça donne envie d'y retourner, de s'y poser, ne serait-ce qu'une semaine, 10 jours. Ça, je pense que c'est intéressant. Je pense que c'est intéressant, oui. Ça nous a interpellés.

C'était Escapade, une émission de Didier Blanc, ce mixage Gisèle Billan. Merci à Catherine et Thierry Faure qui nous ont parlé plusieurs fois de l'Australie, de leur voyage en Australie. Merci pour votre fidélité. Au revoir à tous.

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1: Bonjour mes frères et sœurs, c'est une joie de se retrouver encore aujourd'hui pour cette nouvelle session de 15 minutes de grâce et de vérité. C'est tellement bon de louer le Seigneur ensemble. Aujourd'hui, nous allons partager toujours dans l'épître de Paul aux Thessaloniciens. Lisez avec moi dans sa première épître au chapitre 4, au verset 9. Il nous dit « Pour ce qui est de l'amour fraternel, vous n'avez pas besoin qu'on vous en écrive, car vous avez vous-même appris de Dieu à vous aimer les uns les autres. Et c'est aussi ce que vous faites envers tous les frères dans la Macédoine entière. Mais nous vous exhortons, frères, à abonder toujours plus dans cet amour. » C'est un sujet que c'est toujours bon qu'on se rappelle, et comme Jésus nous l'a instruit, que vraiment nous puissions grandir de plus en plus dans cet amour que nous avons besoin d'avoir les uns pour les autres et envers tous nos frères et nos sœurs. Que nous puissions vraiment aimer nos frères et nos sœurs de tout notre cœur. Ça, c'est une réalité qui a besoin de se retrouver au milieu de nous et qui doit être le fruit d'une œuvre de Dieu dans notre vie. Et les Thessaloniciens, l'apôtre Paul le mentionne, l'avaient appris de Dieu. C'est tellement qu'avec la prédication de l'Évangile, c'est une des choses qu'ils ont entendues en premier, puisqu'on se rappelle que Paul leur a prêché pendant plusieurs semaines l'Évangile, et il semblerait, quand on lit ces versets, que c'est une des choses sur lesquelles Paul a appuyé et qui les a vraiment encouragés, c'est que cet amour devienne vrai au milieu d'eux. Ils l'ont entendu, ils ont entendu cela de la part de Paul, et en quelque sorte, comme Paul l'a dit, mais ils l'ont appris de Dieu, bien sûr de la part de Paul, mais ils ont ressenti, ils ont su que c'était quelque chose qui avait besoin d'être une réalité au milieu d'eux et qui certainement n'existait pas avant quand ils ne marchaient pas avec le Seigneur. Et d'ailleurs, Jean mentionne cela aussi dans 1 Jean chapitre 3, verset 11. Il a dit « Car ce qui vous a été annoncé et ce que vous avez entendu dès le commencement » donc encore une fois, Jean leur rappelle qu'ils avaient entendu cela, c'est que nous devons nous aimer les uns les autres. Jésus leur avait rappelé cela. Jésus l'avait évoqué à plusieurs reprises. Donc, les Thessaloniciens, ils ont reçu, comme venant de la part du Seigneur, ce besoin de s'aimer et de manifester au milieu des frères et des sœurs cet amour qui avait besoin de régner au milieu d'eux. Le Seigneur leur a montré que c'était quelque chose qui devait être réel en eux. On ne peut pas fabriquer. C'est pourquoi l'apôtre Paul a dit « Vous avez appris de Dieu ». Ils l'ont appris de la part du Seigneur. Ils ont vu, ils ont compris dans leur cœur comment Jésus s'était donné pour eux sur le bois de la croix, avait donné et offert sa vie. Ils ont appris de Dieu en voyant l'exemple de Jésus, que Jésus s'était donné pour eux et en échange qu'eux aussi avaient besoin non seulement d'aimer le Seigneur, mais de s'aimer les uns les autres. Et que, d'ailleurs, Paul leur dit que c'est un sujet qu'il n'a pas besoin d'aborder avec eux. Il semblerait que c'était tellement là, présent, au milieu des Thessaloniciens. Cela parlait fort. Et certainement que ce n'était pas quelque chose qui existait avant, mais c'était quelque chose qu'ils avaient reçu et qui existait, qui était présent au milieu de l'Église. Mais il leur recommande de toujours abonder plus dans cet amour. Et je crois qu'on est conscient qu'il y a une œuvre plus profonde qui a besoin de se passer dans notre cœur. Quand le Seigneur fait certaines choses dans notre vie, quand le Seigneur accomplit une œuvre en nous et vient créer des choses qui n'existaient pas avant, comme par exemple s'aimer, aimer nos frères, nos sœurs, on n'était pas comme ça avant, n'est-ce pas? Quand on était dans le monde, quand on était loin du Seigneur, cet amour n'existait pas dans notre cœur. Le vrai amour de Dieu, l'amour de Jésus en nous pour les autres n'existait pas. Nous n'aimions pas comme Jésus aime, comme Dieu aime, mais il a mis cet amour dans notre cœur pour aimer qui que ce soit. Nos frères, nos sœurs, nos ennemis, tous ceux qui nous opposent, nous les aimons d'un cœur vrai et sincère. Et Paul encourageait aussi les Éphésiens, non seulement à suivre le Seigneur, mais à marcher dans l'amour comme Jésus l'a fait et l'a fait en donnant sa vie pour nous. D'ailleurs, il dit cela dans Éphésiens chapitre 5, verset 1. Il leur dit « Devenez donc les imitateurs de Dieu, comme des enfants bien-aimés, et marchez dans l'amour à l'exemple de Christ, qui nous a aimés, qui s'est livré lui-même à Dieu pour nous, comme une offrande et un sacrifice de bonne odeur. » Manifestement, ce n'est pas quelque chose de normal, hein, ce n'est pas naturel. Mais nous savons que vraiment le Seigneur a conquis notre cœur quand cet amour pour nos frères et nos sœurs est vrai et il est présent au milieu de l'Église. Nous savons, d'ailleurs, Jean dit dans sa première épître, au chapitre 3, verset 14, il dit « Nous savons que nous sommes passés de la mort à la vie parce que nous aimons les frères. » Comment c'est un signe que nous sommes passés d'un état à un autre, d'un régime à un autre, d'un état de cœur à un autre état de cœur, quand cet amour est présent dans notre cœur et au milieu de nous, dans l'Église. Vous rappelez que la loi, et d'ailleurs Jésus le mentionne, la loi ne demandait pas cela. Hein? Au contraire, il leur avait été dit, Jésus l'a dit à plusieurs reprises, il leur avait été dit « œil pour œil, dent pour dent », n'est-ce pas? Mais Jésus leur a dit que si on vous frappe sur la joue droite, qu'est-ce qu'il faut faire? Tendre la joue gauche. Jésus leur a aussi dit dans Matthieu chapitre 5, verset 43, tout l'opposé de la loi. La loi leur disait « dent pour dent, œil pour œil », mais Jésus leur a dit « vous avez appris qu'il a été dit, tu aimeras ton prochain et tu haïras ton ennemi. Mais moi, je vous dis, aimez vos ennemis, bénissez ceux qui vous maudissent. » Je crois que ça doit être le fruit d'une œuvre du Seigneur. On ne peut pas fabriquer cela. On ne peut pas fabriquer un amour pour les autres, notamment pour ceux qui nous opposent, qui nous maudissent, qui nous persécutent. Mais Jésus nous dit, aimez vos ennemis, bénissez ceux qui vous maudissent, faites du bien à ceux qui vous haïssent et priez pour ceux qui vous maltraitent et qui vous persécutent. Je crois que c'est, il y a tout en nous, quand on vient au Seigneur, il y a beaucoup de choses en nous qu'on a héritées, qu'on emmène avec nous, mais que Jésus veut traiter afin que de plus en plus notre cœur change et que comme Jésus nous l'a demandé, ben ce ne soit plus œil pour œil et dent pour dent, mais au contraire. Que nous apprenions par une œuvre de Dieu dans notre cœur à aimer tout homme, même ceux qui nous haïssent, même ceux qui nous persécutent, même ceux qui nous font du tort. La parole de Dieu nous dit que Jésus a ajouté ce nouveau commandement, n'est-ce pas? Jésus dit dans Jean chapitre 13, verset 34, il nous dit, « Je vous donne un commandement nouveau. Aimez-vous les uns les autres. » Comme je vous ai aimé, vous aussi, aimez-vous les uns les autres. À ceci, et c'est ça très important, ce qui est très important, à ceci, tous connaîtront que vous êtes mes disciples, si vous avez de l'amour les uns pour les autres. Voilà comment nous serons reconnus comme étant des disciples de Jésus. Mais pas juste être reconnus, mais je crois que c'est comme cela que beaucoup d'hommes et de femmes ressentiront le cœur de Jésus à travers nous et au milieu de nous. Beaucoup d'hommes et de femmes ressentiront cet amour que Jésus a pour eux à travers nous. Puisque si ce n'est pas à travers nous, comment ressentiront-ils le cœur de Jésus et le cœur de Dieu pour eux? Comment pourront-ils être convaincus que Dieu les aime si on ne retrouve pas cet amour au milieu de nous et que cet amour est en nous, cet amour que nous n'avions pas avant, mais quand nous sommes venus à Jésus? Pour beaucoup d'entre nous, nous avions peut-être de la haine. Nous avions peut-être beaucoup de ressentiment, d'amertume dans notre cœur pour des gens, des situations qui nous ont affectés dans notre vie. Mais quand Jésus est venu nous sauver, Jésus a guéri notre cœur et Jésus veut encore guérir notre cœur. Peut-être que vous souffrez aujourd'hui de cette amertume, de ces choses que vous portez en vous, des blessures du passé. Mais comment le Seigneur veut vraiment guérir notre cœur, veut vraiment nous libérer, afin que nous ne portions pas des fardeaux que nous n'avons pas à porter. Parce que Jésus est venu prendre tous nos fardeaux. Et Jésus veut retirer ces fardeaux de notre cœur, afin que nous soyons libres, afin que nous puissions aimer ceux qui nous ont fait du tort, pardonner, relâcher, que ce ne soit plus dans notre cœur, que nous puissions les aimer de tout notre cœur. Et ainsi, ils seront bouleversés par l'amour de Jésus, par ce que Jésus aura fait en nous. Et nous voulons retrouver de plus en plus cet amour vrai et sincère au milieu de nous. Amen, mes frères et sœurs. Donc, je veux vous encourager encore une fois à laisser le Seigneur gagner notre cœur et que cet amour sincère nous unisse de plus en plus, unit nos cœurs les uns avec les autres. Pour terminer, l'apôtre Jean nous dit dans sa première épître au chapitre 3, au verset 10, « C'est par là que se font reconnaître les enfants de Dieu et les enfants du diable. Quiconque ne pratique pas la justice n'est pas de Dieu, non plus que celui qui n'aime pas son frère. » Et un petit peu plus loin, toujours dans sa première épître, Jean nous dit au chapitre 4, au verset 11, il nous dit « Bien-aimés, si Dieu nous a ainsi aimés, nous devons aussi nous aimer les uns les autres. Personne n'a jamais vu Dieu. Et si nous nous aimons les uns les autres, Dieu demeure en nous et son amour est parfait en nous. » Donc beaucoup d'hommes et de femmes que nous allons rencontrer, qui vont venir au milieu de nous quand nous nous rassemblons, ils ne verront pas Dieu avec leurs yeux. Mais qu'est-ce qu'ils ressentiront? Cet amour qui est présent au milieu de nous, un amour vrai et sincère. Je vous encourage, mes frères et sœurs, à abonder toujours plus dans cet amour et que le Seigneur vous encourage et vous aide. Que le Seigneur vous bénisse. On se retrouve dans la prochaine session.

Seigneur, tu nous dis, voici que je me tiens à la porte et que je frappe. Aujourd'hui, je veux t'ouvrir mon cœur à ta présence, à ton amour.

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1: Conseil simple pour écolo débutant. Et pourquoi qu'on serait pas aussi super écolo au bureau ? Près de la moitié de la population active travaille dans un bureau. Cela concerne donc un grand nombre de personnes et beaucoup de bureaux et représente un énorme gisement d'économie d'énergie. Les éco-gestes au bureau peuvent donc vraiment changer la donne du réchauffement climatique. J'allume les lumières seulement si la lumière du jour ne suffit pas. J'apporte une tasse et je renonce définitivement au gobelet en plastique. Je règle le thermostat sur 19 et si j'ai froid, j'enfile un pull. Pendant les pauses ou quand je m'absente, j'éteins l'écran de mon ordinateur et la lumière de mon bureau. Je montre l'exemple en apportant du papier recyclé. J'imprime moins, j'imprime mieux. Alors au bureau, comme à la maison, j'adopte les éco-gestes au quotidien. Ce conseil est extrait du livre « Petit guide amusant pour écolo débutant » de Sarah Bien-Aimée aux éditions Terre Vivante.

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1: Mercredi 14, grâce et miséricorde, ce dont nous avons tous besoin. Dans le psaume 19 au verset 15, nous méditons « Que les paroles de ma bouche et le murmure de mon cœur soient agréés de toi, Seigneur, mon rocher et mon rédempteur. »
2: Si la grâce et la miséricorde ne sont pas la même chose, elles représentent les deux faces d'une même pièce. La grâce, c'est d'obtenir quelque chose que vous ne méritez pas, mais qui vous est offert gratuitement. La miséricorde, c'est ne pas recevoir ce que vous méritez, par exemple, une punition.
1: Pour illustrer ce dernier point, on raconte qu'une mère d'un soldat condamné à mort pour avoir fui devant l'ennemi vint rencontrer Napoléon pour le prier de ne pas exécuter son fils. Napoléon lui répondit que son fils avait commis une faute grave et méritait la peine de mort. Elle le supplia, mais Napoléon continua de lui dire que son fils méritait sa peine. Alors la mère s'écria : « Mais sire, si je viens vous prier de faire preuve de clémence, c'est parce que je sais qu'il mérite cette peine. Ce que je vous demande, c'est précisément de faire preuve de miséricorde, donc de lui épargner ce qu'il mérite. » Napoléon, dit-on, fit libérer le fils de cette femme. Si vous conduisez trop vite et que vous êtes arrêté par la police, supposons que l'officier vous laisse repartir avec un simple avertissement. C'est de la miséricorde. Si vous faites beaucoup d'efforts pour obtenir une promotion en produisant un travail qui vous semble très difficile, mais qu'à la dernière minute, l'un de vos collègues décide de vous aider et achève ce travail à votre place, ce qui vous permet d'obtenir la promotion, il fait preuve de grâce envers vous.
2: Recevoir de Dieu à la fois miséricorde et grâce témoigne de son amour immense envers nous. Nous méritions la mort éternelle, loin de lui, à cause de nos péchés. Mais Jésus a effacé nos péchés en mourant sur la croix. Par miséricorde divine, nous avons été libérés et pardonnés. Mais Dieu a fait mieux. Dans sa grâce, il nous accorde un privilège immense, celui de faire partie de sa famille et d'être garanti d'une place dans sa présence pour l'éternité. Aussi, pouvons-nous oser nous approcher de son trône de grâce, sachant que nous avons reçu miséricorde et grâce de ses mains. De quoi lui être énormément reconnaissant, ne croyez-vous pas?
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1: Amis auditeurs, internautes de la radio La Sentinelle, nous sommes très heureux de rentrer chez vous pour votre émission de prédilection 180 secondes de foi. Aujourd'hui, je veux vous parler du don du Saint-Esprit. Je vais vous lire rapidement Actes chapitre 2, le verset 38. Pierre leur dit : Repentez-vous et que chacun de vous soit baptisé au nom de Jésus-Christ pour le pardon de vos péchés, et vous recevrez le don du Saint-Esprit. Waouh ! Le jour de la Pentecôte marque un tournant décisif dans l'histoire du salut. Ici, l'apôtre Pierre déclare « Repentez-vous ». Et à la fin, il conclut « Vous recevrez le don du Saint-Esprit ». Laisse-moi te dire que le Saint-Esprit n'est pas une force impersonnelle. Il est une personne divine, un don de Dieu pour habiter dans le croyant. Dans une perspective théologique, purement, le don de l'Esprit marque l'entrée dans une vie nouvelle. Il scelle l'appartenance à Dieu et inaugure une transformation intérieure. Laisse-moi te dire, mon frère, ma sœur, le salut ne se limite pas au pardon des péchés. Il inclut la présence de Dieu en nous. Aujourd'hui, as-tu conscience que Dieu a choisi d'habiter en toi? Le Saint-Esprit n'est pas réservé à quelques-uns. Il est donné à tous ceux qui se tournent vers Dieu. Alors, accueille ce don. Vis dans cette présence et laisse l'Esprit transformer ta vie. Allez, je vous souhaite bonne journée. Que le Seigneur vous bénisse abondamment.
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1: Amis auditeurs, bonjour, je suis heureuse de vous retrouver à cette émission. Nous accueillons Christophe Selmar. Christophe, bonjour.
2: Bonjour Denis.
1: Les personnages bibliques sont nombreux et je m'aperçois qu'ils sont aussi nombreux à avoir vécu finalement des moments de dépression, peut-être comme nous tous. Il y a des périodes de creux de vague.
2: Alors, ils ont tous vécu des événements très durs qui peuvent être générateurs de dépression, comme nous. Hein. Et ces événements peuvent entraîner la dépression ou pas en fonction de notre tempérament, de notre enfance première, parce que parfois des comportements éducatifs et négatifs peuvent faire déjà le lit de futures dépressions. Alors en fonction donc de l'éducation, en fonction donc du tempérament, en fonction des événements, de l'entourage, de notre situation physique, de notre capacité ou non à bien gérer les échecs de notre vie, en fonction aussi de l'image que nous avons de nous-mêmes, tel événement qui peut être générateur de dépression peut ne pas l'être. Pour reprendre une image, chacun d'entre nous a une résistance à la dépression, un petit peu comme
1: un élastique,
2: oui. Certains cassent très rapidement, d'autres sont plus souples.
1: Peuvent amortir davantage.
2: Et je peux dire que nous allons le voir plus loin, qu'est-ce qui peut amortir les chocs de situation dépressive, qu'est-ce qui fait que certaines personnes sont plus portées à la dépression que d'autres. Donc, il n'y a pas de règle. Et c'est pour ça que l'accompagnement d'un dépressif est quelque chose de très individualisé. Il faut le comprendre, il faut le connaître, il faut l'écouter, il faut cheminer avec lui. Et ça demande de la disponibilité et du temps. Et c'est pour ça que parfois, les personnes les mieux qualifiées ne se trouvent pas dans la famille, mais à l'extérieur, chez des amis et bien sûr sur des personnes dont c'est la profession d'accompagner des personnes en difficulté.
1: Voilà, parce qu'il ne suffit pas d'avoir de bonnes intentions pour réussir.
2: Oui.
1: On l'a vu lorsque vous nous avez parlé de Job et de ses amis, les bons sentiments ne suffisent pas forcément. Ils sont nécessaires, mais ils ne suffisent pas à aider quelqu'un en difficulté.
2: Chacun d'entre nous est effectivement pris dans sa culture, dans ses préjugés, dans ses conceptions théologiques et on n'a pas fait soi-même une auto-analyse pour que l'aide soit véritablement une aide qui corresponde aux besoins de la personne en difficulté. Par exemple, les amis de Job croyaient que si on avait un malheur, c'est que les dieux ou Dieu nous punissait d'une faute bien précise, d'où la nécessité de mettre sa vie en ordre, alors que dans le cas de Job, c'était autre chose.
1: Mm-hmm. Hein. C'était quelque chose qui s'est passé. Alors donc, pour en revenir donc à ces personnages, on pourrait peut-être parler de Joseph.
2: Alors, Joseph est un personnage, lui, qui a vécu des situations extrêmement traumatisantes de la part de ses frères. Il était le chouchou de Jacob, qui le préférait à tous ses autres enfants. Il était le privilégié, il était éduqué pour devenir le chef spirituel, l'héritier des promesses jadis faites à Abraham, à Isaac et à Jacob. Et Jacob, depuis la prime enfance de ce fils chéri, l'a prédisposé en lui donnant une bonne image de lui-même, trop belle, et il s'en glorifiait d'ailleurs, il a préparé à vaincre tous les coups durs de la vie. Et c'est pour ça que l'éducation est très importante. Quand un enfant a une belle et une bonne image de lui-même, il est plus à même à résister aux chocs futurs. Alors, ces chocs, nous les connaissons. Joseph, le cinéma, on a parlé. Il a été trahi par ses frères. Il a été vendu comme esclave à une caravane d'Ismaélites qu'il a emmené en Égypte. Et j'essaie d'imaginer Joseph jeté d'abord par ses frères au fond d'une citerne, là, au fond de ce trou.
1: Et donc, c'était dans le désert, on le rappelle. Donc, au fond d'une citerne.
2: Oui, elle était vide, cette
1: fois-ci.
2: Elle
1: était vide, c'était... et il était appelé sans doute à mourir de soif assez rapidement.
2: Exactement. Alors, quand il sort de cette citerne, il pense que ça y est, les frères lui ont donné une leçon suffisante pour l'amener à plus d'humilité, à ne pas se croire le frère dominant sur tous ses frères, autres frères aînés. Et voilà que non, c'est pour être vendu à des Ismaélites qui l'emmènent en esclavage. J'essaie d'imaginer le choc, le traumatisme que cet adolescent, il devait avoir peut-être 17, 20 ans maximum, ce qu'il a pu éprouver en se sentant
1: arraché,
2: trahi, abandonné, séparé de son père et emmené dans une terre étrangère, à la culture différente. Et voilà que cet événement qui aurait pu être destructeur, qui aurait pu amener Joseph, esclave, à renoncer à son identité, non, il va se cramponner aux promesses, à l'éducation que son père lui avait donnée, et il va rester fidèle à Dieu, fidèle à ses principes, là, en terre étrangère. Et vous savez qu'un esclave n'a pas d'identité, n'a pas le droit à autre chose qu'à une obéissance totale et absolue. Et quand l'épouse de son maître Potiphar sollicite son amour, sa tendresse, il dit non, comment pécherais-je contre Dieu et ferais-je un aussi grand mal, alors que les esclaves étaient taillables et corvéables pour toutes les tâches, et celle-ci en particulier de satisfaire les désirs sexuels de ses maîtres ou de ses maîtresses. Alors, tout ceci pour dire que vendu en esclave, trahi, abandonné, Joseph n'a jamais été dépressif. Il a vécu des situations qui auraient pu, à coup sûr, déstabiliser une autre personne, et il ne le sera pas lui. Et quand bien même Potiphar, voyant que son épouse l'accuse, le met en prison, où il restera très longtemps, Joseph restera toujours, toujours le même, comme si c'était un roc inébranlable. Quel est le secret pour avoir vécu des injustices pareilles, des trahisons, des déportations au pays étranger où il perd son identité? Quel est le secret de la victoire sur la dépression pour Joseph, bien sûr, parce que oui, ça peut être aussi
1: chacun
2: doit
1: son
2: trouver
1: chemin.
2: Les valeurs qui vont tracer un cap directeur dans sa vie. Joseph avait la ferme certitude que Dieu voulait, et Dieu l'avait appelé à être le chef spirituel par lequel toutes les familles de la terre seraient bénies, cette promesse qui avait été faite jadis à Abraham. Et Joseph, éduqué par Jacob dans cette orientation, se dit, si Dieu m'envoie au travers de ces difficultés, parce qu'à l'époque on croyait que c'est Dieu qui crée ces difficultés, ben si je vis ces épreuves-là, c'est que Dieu a un plan. Et ce qui manque à un dépressif, c'est le sens de la vie. Joseph avait un sens, il savait que...
1: Il avait un projet de vie, il en était convaincu pour lui, il avait cette conviction qu'il avait un projet de vie.
2: Que Dieu, quand bien même le faisait passer par toutes ces difficultés, que naîtrait de ce mal un bien pour lui et pour le plan que Dieu avait en réserve pour toutes les familles de la terre au travers de sa fidélité.
1: Mmh. Donc, au travers de l'histoire de Joseph, quelques pistes déjà, Christophe Selmar, pour temporiser et vaincre la dépression. À bientôt donc.
2: Au revoir.

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1: Il y a beaucoup de gens dans le monde chrétien encore aujourd'hui qui se demandent comment le monde est venu à l'existence. Pourtant, Dieu a répondu. La Bible a répondu. Le problème, c'est que la réponse que Dieu a donnée est un peu trop simple. La Bible dit que Dieu a parlé, que la chose est arrivée. Mais aujourd'hui, on veut savoir comment, on veut savoir pourquoi, on veut savoir comment la chose s'est faite. Et pourtant, la parole de Dieu est simple. Dans le psaume 33, il est dit « Car il dit et la chose arrive, il ordonne et elle existe. » Dieu a dit qu'il y ait là des arbres, qu'il y ait ici des sapins, qu'il y ait ici des séquoias, pouf, qu'il y ait ici des palmiers, pouf. Et puis Dieu a dit qu'il y ait ici des renards, qu'il y ait ici des écureuils, qu'il y ait ici des orignaux, et ils sont là. Mais c'est un peu trop simple pour certains. Dieu n'a pas besoin de temps, Dieu n'a pas besoin d'une matière préexistante à partir de laquelle il pourra finalement faire quelque chose. Imaginons un instant, vous arrivez dans le jardin d'Éden le lundi après la création et vous admirez les grands arbres. Il y a là un arbre gigantesque, un bel arbre, énorme. Alors vous sortez votre scie, parce qu'on n'a pas encore inventé la chainsaw, et vous coupez votre arbre, et puis quelques jours après, quand vous avez réussi à le couper, finalement le grand arbre tombe et vous dit « voilà, on va commencer à compter les lignes ». Et plusieurs heures plus tard, vous arrivez 873, 874, 875, 876. Cet arbre a 876 ans, c'est fantastique. Il y a quelqu'un qui vous tape sur l'épaule, un grand gaillard, un colosse, qui vous dit « Mais non, ça fait 5 jours qu'il est là. » Et vous voyez ce grand personnage, vous lui dites « Comment est-ce que tu t'appelles, toi ? Moi, je m'appelle Adam. Mais quel âge as-tu ? Moi, j'ai 3 jours. Ben, dis donc, pour un bébé de 3 jours, t'es bien particulier. Il n'y a pas de bébé dans le jardin d'Éden. Dieu n'a pas mis des semences, il a mis des arbres. Dieu n'a pas mis des bulbes, il a mis des fleurs. Dieu n'a pas mis un embryon sur la terre, il a mis un adulte. Ainsi, le monde a été créé adulte. Et si l'on doute de cela, c'est parce qu'en réalité, on n'est pas capable d'accepter un Dieu qui fait des choses que nous ne pouvons pas comprendre. Nous ne sommes pas toujours prêts à accepter que Dieu soit Dieu. Point à la ligne. Et que ce Dieu fasse des choses que nous ne comprenons pas. C'est en fait lui retirer le droit d'être Dieu et de faire des choses qui nous dépassent. Vous vous souvenez, Jésus disait, si vous ne croyez pas quand je vous parle des choses terrestres, comment est-ce que vous allez croire quand je vous parlerai des choses célestes? Et nous voudrions pouvoir exiger de Dieu de comprendre le pourquoi du comment de tout ce qu'il fait. Ainsi, Dieu a créé le monde en 7 jours, littéraux de 24 heures, il y a environ 6000 ans. Parce qu'en réalité, tout ce travail des 6 premiers jours est un travail de préparation. Il dit, et la chose arrive. Il parle, elle existe. Qu'il y ait ceci, qu'il y ait cela. Seulement, lorsque on arrive à la création de l'homme, alors là, c'est une autre affaire. Dieu dit, créons l'homme à notre image, selon notre ressemblance. En fait, tout le début, c'était la mise en scène. Quand Dieu arrive à la création de l'homme, là, c'est comme si Dieu remonte ses manches, s'il en a, et se met à genoux dans la terre qu'il a créée. Et avec ses mains, Dieu va prendre cette terre et faire l'homme à son image. Dieu va prendre cette terre et en faire une statue, finalement. Il va y avoir là, sur le sol, la plus belle statue qui ait jamais existé. Modelée dans la terre que Dieu a créée par ses mains. Et puis, à un moment, j'imagine Dieu qui prend la tête de ses statues entre ses deux mains et qui fait... Et puis la statue ouvre les yeux. Et Dieu lui dit, « Bonjour à la vie, Adam !» Mais quand Adam ouvre les yeux, son champ de vision est rempli par le visage de celui qui vient de faire « roi » pour qu'il ait la vie. Il n'y a rien d'autre à voir, parce qu'il est face à face avec celui qui vient de lui donner la vie. C'est le visage de celui qui, plus tard, s'appellera Jésus, qu'il voit juste là, en face de lui. C'est ça qu'il voit pour commencer. Face à face avec Jésus. Et tout a commencé comme ça. Dieu voudrait que ça se termine de la même manière. Dans ce face à face, lorsque Dieu prend les joues d'Adam entre ses mains pour souffler, il y a là une proximité incroyable. Le visage de Dieu est tout proche de celui d'Adam. Il y a une intimité, et cette intimité, on ne la retrouve aujourd'hui que dans la famille. Parce que la personne dont je peux prendre la tête entre mes deux mains et souffler sur elle, c'est ma femme. Et c'est parce que justement Dieu a voulu que dans la famille, il y ait l'image de l'amour de Dieu. Seulement, aujourd'hui, on a détruit la famille. C'est pour cela que le diable a voulu la détruire, pour détruire en même temps la plus belle image de l'amour de Dieu. Aujourd'hui, cette proximité est galvaudée. Tout le monde embrasse tout le monde touche tout le monde, et l'intimité du couple est partagée avec d'autres. Mais Dieu voulait cette proximité, cette intimité. Vous avez remarqué, nous avons développé certaines manières de faire qui protège notre intimité. Regardez par exemple. Daniel, venez m'aider. Généralement, nous sommes à l'aise pour parler à quelqu'un avec une certaine distance, la distance d'un bras. Voilà, je dis bonjour à Daniel et je suis à l'aise de parler avec lui. On est à l'aise d'entamer une conversation. Mais maintenant, si je fais ça, si j'avance d'un pas, il se tourne et il essaye de se reculer. C'est déjà un petit peu moins confortable comme conversation. Maintenant, si je fais ça, il souhaite se reculer parce qu'il y a là une proximité inconfortable qui induit une intimité qui n'est pas juste, un mal à l'aise. Mais en fait, Dieu voulait avec nous une intimité, une proximité. Dieu voulait un face à face avec lui. Et relisez la parole de Dieu, vous avez constamment dans les Écritures ces expressions du psalmiste qui dit « Je cherche ta face ». Cherchez la face de Dieu. Le problème, c'est que cette intimité du début, elle a été détruite. Parce que nous appelons le péché. Par sa désobéissance, l'homme n'a plus reconnu Dieu comme son maître. Donc la coupure est intervenue, la cassure s'est produite. Et c'est la raison pour laquelle, dans le livre de l'Exode, au chapitre 33, il y a cette parole de Dieu. Au verset 18, il est écrit, « Moïse dit, fais-moi voir ta gloire. » L'Éternel répondit, « Je ferai passer devant toi toute ma bonté. Et je proclamerai devant toi le nom de l'Éternel. Je fais grâce à qui je fais grâce et miséricorde à qui je fais miséricorde. L'Éternel dit, tu ne pourras pas voir ma face, car l'homme ne peut me voir et vivre. La face de Dieu nous est cachée à cause de cette séparation, à cause du péché. L'apôtre Paul, dans la première épître qu'il écrit à Timothée, dit la même chose dans un langage différent du Nouveau Testament. Prenez vos Bibles avec moi si vous le voulez bien. Et regardez ce passage dans la première épître de Paul à Timothée au chapitre 6. Première épître de Paul à Timothée au chapitre 6. Je commence à lire au milieu du verset 15 où il est dit « Le roi des rois et le seigneur des seigneurs, qui seul possède l'immortalité, qui habite une lumière inaccessible, que nul homme n'a vue et ne peut voir, et à qui appartiennent l'honneur et la puissance éternelle. » Amen. L'Éternel, le Seigneur des Seigneurs, que nul homme n'a pu voir et ne peut voir. Une séparation, une cassure. Dans son livre, Ésaïe dit, voilà, ce sont vos péchés. Ce sont vos péchés qui mettent une séparation entre vous et votre Dieu. Ce sont vos péchés qui vous cachent sa face. Voilà la situation dans laquelle nous sommes. Nous avons perdu ce face-à-face avec Dieu. Cependant, Dieu supporte mal cette séparation. Vous vous souvenez, dans le jardin d'Éden, c'est Dieu qui va courir après Adam et qui lui dit « Adam, où es-tu ? Adam, où es-tu ?» C'est lui qui va le chercher et c'est Adam qui se cache, c'est Adam qui s'enfuit loin de la face de l'Éternel. Alors Dieu, qui ne supporte pas cette séparation avec ses enfants, veut intervenir pour rétablir ce face-à-face. Regardez dans l'Évangile selon Jean, au chapitre 1er, ce que le disciple bien-aimé écrit. Évangile selon Jean, chapitre 1er, au verset 14. Évangile selon Jean, chapitre 1er, verset 14. Il est écrit ceci. « Et la parole a été faite chair, et elle a habité parmi nous, pleine de grâce et de vérité, et nous avons contemplé sa gloire. » Une gloire comme la gloire du Fils unique venu du Père. Jean écrit la parole qui a créé au départ. Elle a été faite chair et nous avons contemplé sa gloire. Pour remédier à cette cassure, pour remédier à cette séparation, Jésus vient, il vient habiter parmi nous. Il vient tabernacler parmi nous, si l'on veut reprendre le sens du texte. Il vient planter sa tente chez nous. En français moderne, il vient habiter dans le quartier avec nous. Jésus vient et lorsque l'ange va parler à Joseph, il va justement dire, il va s'appeler Jésus, Dieu Sauveur, mais il va s'appeler aussi Emmanuel, Dieu avec nous. Dieu en Jésus-Christ veut restaurer ce face-à-face. Vous vous souvenez ce que Jésus disait à Philippe ? « Celui qui m'a vu, a vu le Père. » Et les disciples avaient ce privilège de pouvoir être avec Jésus et de lui parler et de le voir face à face et d'entendre Jésus dire « Celui qui m'a vu, a vu le Père. » Difficile à comprendre, difficile de réaliser l'ampleur de cette grâce extraordinaire. C'est parce que progressivement, Dieu veut rétablir ce face-à-face. Regardez dans le livre de l'Apocalypse, au chapitre 21. Il y a dans ce texte, au verset 3, une expression qui trahit la volonté de Dieu, qui trahit le sentiment de son cœur. Apocalypse, chapitre 21, verset 3. J'entendis du trône une voix forte qui disait « Voici le tabernacle de Dieu » avec les hommes. Il habitera avec eux. Ils seront son peuple et Dieu lui-même sera avec eux. Vous avez remarqué trois fois dans ce verset, dans ce seul verset, il est dit avec eux, avec eux. Je veux être avec eux. Et c'est ce que Dieu veut réaliser. Et si vous tournez une page dans Apocalypse chapitre 22, au verset 3, il est dit ceci. Il n'y aura plus d'anathème. Le trône de Dieu et de l'agneau sera dans la ville. Ses serviteurs le serviront et verront sa face. Et son nom sera sur leur front. Lorsque tout le plan du salut est accompli, terminé, achevé, ses serviteurs voient sa face de nouveau. On se retrouve finalement à la fin dans cette situation que Dieu voulait au départ. Lorsque prenant les deux joues d'Adam, il lui a dit « Roi, bienvenue à la vie, Adam !» et qu'il avait ce face-à-face avec lui. C'est l'objectif que Dieu a que nous puissions de nouveau avoir ce face-à-face avec lui. Dieu a cependant des amis qui ont aussi le même désir de retrouver ce contact et cette intimité particulière. Je pense à Job en particulier, et j'aimerais lire avec vous ce qu'il dit dans son livre au chapitre 29. Job chapitre 29. Job chapitre 29. À partir du verset 2, il est dit « Oh, que ne puis-je être comme au mois du passé, comme au jour où Dieu me gardait, quand sa lampe brillait sur ma tête et que sa lumière me guidait dans les ténèbres. Que ne suis-je comme au jour de ma vigueur, où Dieu veillait en ami sur ma tente. » Job languit après ce moment où il pourra retrouver cette communion qu'il pense avoir perdue, ce face-à-face qu'il pense avoir perdu avec Dieu au travers de la souffrance. Dieu est tout aussi proche qu'avant. Il ne le sent juste pas de la même manière, mais il attend, il languit après ce moment où ce sera comme avant, où Dieu veillait en ami sur ma tente. Job était un ami de Dieu. Il a découvert au travers de sa souffrance un nouveau face-à-face avec lui. Non pas un face-à-face emprunté par l'expérience des autres, mais quelque chose de personnel. « J'avais, dit-il, autrefois entendu parler de toi, mais aujourd'hui, mon œil t'a vu. » Il y a un autre ami de Dieu dont il est question dans les Écritures. Prenez avec moi ce texte du deuxième livre des Chroniques au chapitre 20. Deux Chroniques, chapitre 20. Dans le deuxième livre des Chroniques au chapitre 20, il nous est raconté l'histoire de Josaphat, qui est l'objet d'une coalition de rois ennemis et qui veulent l'envahir. Plusieurs rois se sont mis ensemble et Josaphat réalise qu'il est impuissant devant cette coalition. Alors Josaphat fait la seule chose qui reste à faire. Il court au temple et il prie. Et sa prière est extrêmement intéressante. La manière dont il s'adresse à Dieu est interpellante. Regardez par exemple à partir du verset 6 dans 2 Chroniques, chapitre 20, verset 6, se trouve le début de cette prière de Josaphat où il dit « Éternel, Dieu de nos pères, n'es-tu pas Dieu dans les cieux? N'est-ce pas toi qui domines sur tous les royaumes des nations? N'est-ce pas toi qui as en main la force et la puissance et à qui nul ne peut résister? N'est-ce pas toi, ô notre Dieu, qui as chassé les habitants de ce pays devant ton peuple d'Israël et qu'il a donné pour toujours à la postérité d'Abraham qui t'aimait? » Dans d'autres traductions, dans la King James par exemple, il est dit « Abraham, ton ami pour toujours. » Abraham, ton ami pour toujours. Et Josaphat est en train de dire dans sa prière « Seigneur, nous sommes les descendants d'Abraham. Et si Abraham est ton ami pour toujours, est-ce que nous n'allons pas nous aussi bénéficier des grâces que tu donnes à ton ami Abraham ?» C'est une manière d'intercéder et de prier qui montre à quel point Josaphat tient à l'intervention de Dieu dans cette situation-là. Abraham, ton ami pour toujours. Vous n'aimeriez pas que Dieu vous envoie une lettre en signant comme ça? Ton ami pour toujours. C'est dans l'épître de Jacques qu'il est écrit aussi. Cela lui fut imputé à justice en parlant d'Abraham et il fut appelé ami de Dieu. Abraham, l'ami de Dieu. Et vous vous souvenez, Jésus, celui qui sera appelé Jésus, est venu dans sa tente. Il est venu discuter avec Abraham. Il a négocié aussi avec Abraham la situation de Sodome et Gomorre. Abraham, l'ami de Dieu pour toujours. Et puis il y a un autre ami de Dieu dont j'aimerais parler ce matin, dont il est question dans Exode au chapitre 33, où nous étions tout à l'heure. Exode chapitre 33, au verset 10, il est écrit ceci. Exode chapitre 33, verset 10. Tout le peuple voyait la colonne de nuée qui s'arrêtait à l'entrée de la tente. Tout le peuple se levait et adorait à l'entrée de la tente. L'Éternel parlait avec Moïse, face à face, comme un homme parle à son ami. Moïse, un ami de Dieu, il lui parlait face à face. Vous avez remarqué que ces trois amis de Dieu étaient aussi en même temps des intercesseurs. Cette relation qu'ils avaient avec Dieu, cette relation particulière, ce face-à-face avec Dieu, ils l'utilisaient pour intercéder en faveur des autres. Les amis de Job avaient mal parlé de Dieu. Et Job, à la fin de cette expérience de souffrance, va offrir des sacrifices en faveur de ses amis pour qu'ils soient pardonnés de ce qu'ils avaient dit concernant Dieu et qui avait mis Dieu en colère. Abraham va intercéder pour sauver, s'il est possible, les justes de Sodome et Gomorre. Moïse, lui, est prêt à mettre dans la balance sa propre vie éternelle pour que ce peuple de rebelles soit sauvé. Il va intercéder avec Dieu, demandant que son nom soit retiré du livre de vie pour que, au moins, le peuple de Dieu soit sauvé. Ses amis de Dieu deviennent des intercesseurs pour les autres. Maintenant, Jésus va dire quelque chose à ses disciples qui me paraît d'une grande importance pour nous aujourd'hui et qui est rapporté dans l'Évangile selon Jean au chapitre 15. Évangile de Jean, chapitre 15, au verset 14, il est dit ceci. « Vous êtes mes amis si vous faites ce que je vous commande. Je ne vous appelle plus serviteur parce que le serviteur ne sait pas ce que fait son maître, mais je vous ai appelé ami parce que je vous ai fait connaître tout ce que j'ai appris de mon Père. » Jésus dit à ses disciples, « Vous n'êtes plus des serviteurs pour moi, des serviteurs qui ne savent pas ce que fait le maître, qui ne savent pas pourquoi il leur demande ceci ou leur demande cela. Vous n'êtes plus dans cette situation-là. Maintenant, vous êtes mes amis, parce que nous avons rétabli cette intimité, parce que vous savez ce que je fais, vous savez pourquoi je le fais, et vous êtes appelés maintenant mes amis. » Mais je crois que ce que Jésus dit à ses disciples de ce temps-là, il le dit aussi aux disciples d'aujourd'hui. Le Seigneur ne voudrait pas que nous ayons avec lui cette relation de serviteur, de celui qui obéit, j'allais dire, bêtement, sans savoir pourquoi on lui a demandé de faire ceci ou pourquoi on lui a demandé de faire ça. Un serviteur qui va obéir pour être sauvé par les œuvres qu'il accomplit et qui sont bonnes, mais qui n'a pas développé avec son maître ce face-à-face, cette communion, cette intensité, cette intimité. Jésus voudrait appeler ses disciples d'aujourd'hui « mes amis ». Non plus des serviteurs, non plus des mercenaires, non plus des ouvriers tout simplement, des amis. C'est-à-dire que Jésus voudrait recréer déjà avec nous ce face-à-face perdu, en attendant ce moment glorieux où nous pourrons vraiment avoir de nouveau un face-à-face avec lui dans les cieux. Je ne vous appelle plus serviteurs, je vous appelle mes amis. Alors j'aimerais rapidement ce matin regarder sept choses qui caractérisent un ami. Un ami, c'est quelqu'un avec qui on passe du temps. Est-ce que nous passons du temps avec notre ami? Nous passons du temps avec nos amis. Si on les rencontre une semaine et qu'on passe une après-midi, par exemple, avec nos amis, on parle d'une foule de choses. Et si on les rencontre quelques jours après, on aura encore de nouveau une foule de choses à leur dire, parce que ce sont nos amis. Si vraiment Jésus est notre ami, est-ce que nous allons passer aussi du temps avec lui pour lui parler? Et s'il est notre ami, nous aurons plein de choses à lui dire, plein de choses à entendre de lui. Mais cela représente du temps. Deuxièmement, un ami, c'est quelqu'un qu'on connaît très bien. Jésus disait, « La vie éternelle, c'est qu'ils te connaissent, toi, le seul vrai Dieu et celui que tu as envoyé, Jésus-Christ. Connaître. Les amis se connaissent bien. Est-ce que vous connaissez bien Seigneur Jésus? Lui vous connaît bien, comme si vous avez fait. Mais est-ce que nous le connaissons? Est-ce que nous pouvons dire qu'il est notre ami parce que nous le connaissons bien? Parce que précisément, en passant du temps avec lui, nous avons appris à le connaître. Troisièmement, un ami, c'est quelqu'un en qui on a totalement confiance. Dans l'Épître aux Hébreux, au chapitre 13, se trouve un texte qui est cité de l'Ancien Testament, où il est dit « Je ne te délaisserai point, je ne t'abandonnerai point. » Un ami, c'est quelqu'un en qui on a totalement confiance. Et Jésus nous dit « Je ne t'abandonnerai point, quoi qu'il arrive, quelles que soient les circonstances. » Est-ce que nous sommes capables, nous aussi, de lui faire cette confiance-là? D'avoir confiance en lui, quelles que soient les circonstances, qu'on le sente ou qu'on ne le sente pas? Est-ce qu'il est notre ami à ce point-là? Quatrièmement, un ami, c'est quelqu'un à qui on obéit. Précisément parce qu'on a confiance en lui. Et on a confiance parce qu'on le connaît. Et on le connaît parce qu'on passe du temps avec lui. Dans le texte que nous avons lu tout à l'heure, Jésus disait « Vous êtes mes amis si vous faites ce que je vous commande. » Et ce n'est pas un problème parce que, puisqu'on est son ami, on sait très bien pourquoi il nous le demande. On n'a pas besoin de le faire sans savoir d'où ça vient et à quoi ça sert. On sait pourquoi il nous le demande. Parce qu'on a confiance, parce qu'on le connaît, parce qu'on passe du temps avec lui. Cinquièmement, un ami, c'est quelqu'un qu'on aime malgré tout. Dans le livre du prophète Jérémie, au chapitre 31, il est écrit, et Dieu s'adresse à son peuple et il dit, « Je t'aime d'un amour éternel. » C'est long, éternel. « Je t'aime d'un amour éternel. » Quelles que soient les circonstances, quoi qu'il arrive, c'est l'ami pour toujours. Est-ce que Jésus est pour nous un ami pour toujours de cette manière-là? Qu'il réponde à nos prières comme nous pensons ou pas? Que la souffrance intervienne ou pas? Que les difficultés soient écartées ou non? Est-ce que nous pouvons nous répondre à Dieu en disant « Je t'aime d'un amour éternel » Sixièmement, un ami, c'est quelqu'un qui est là quand on a besoin de lui. Et Jésus avait dit, « Je suis avec vous tous les jours jusqu'à la fin du monde. » Jésus est un ami qui est là quand on en a besoin. Mais je me pose la question, est-ce que je suis là quand lui a besoin de moi? Quand il a besoin de mon témoignage, quand il a besoin de mes paroles, lorsqu'il a besoin de mes mains pour le service? Est-ce que je suis là quand mon ami a besoin de moi? Septièmement, un ami, c'est quelqu'un avec qui on a des projets d'avenir. Et Jésus a des projets d'avenir. Dans l'Évangile selon Jean, il est dit ceci, « Je vais vous préparer une place, et lorsque je m'en serai allé, et que je vous aurai préparé une place, je reviendrai et je vous prendrai avec moi, afin que là où je suis, vous y soyez aussi. » Jésus a des projets d'avenir pour nous. Est-ce que nous avons des projets d'avenir avec lui? Est-ce que nous avons des projets avec lui maintenant

0: de la retenue, car Dieu est avec eux. Ils sont des lettres vivantes, connues et lues par les hommes. Il y a en eux la douceur et la tendresse, mais aussi la dignité propre à Dieu et un comportement qui influence puissamment le cœur de ceux qui les entourent. Il y a aujourd'hui parmi les plus humbles des hommes et des femmes que Dieu pourrait appeler ses amis. Et je crois que Dieu veut faire de chacun d'entre nous son ami. Comme Abraham, son ami pour toujours. La question est de savoir, est-ce que nous voulons rester dans ce statut de serviteur? Est-ce que nous voulons rester dans ce statut de serviteur, de mercenaire? Ou est-ce que nous sommes prêts à répondre au Seigneur qui veut être notre ami en lui disant, mais moi aussi je veux être ton ami? Est-ce que je suis prêt à être l'ami du Seigneur Jésus pour toujours? Amen.
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1: Vous êtes dans votre génération souvenir 60-70 pendant une heure. Nous revisitons ensemble toute cette époque. Alors restez bien branchés sur RLS 97.9. C'est Hubert, salut.

Aujourd'hui sur RLS, vous avez reconnu la douce voix du groupe ABBA et de sa chanteuse magique, on va dire. Le groupe revient, on vient de le savoir il y a peu de temps, nous les redécouvrirons, nous en reparlerons, mais pour l'instant, on leur consacre une bio spéciale aujourd'hui dans Génération Souvenir. Groupe suédois donc formé en 1970, je me remets un petit peu de retour dans le casque, voilà, c'est ça. Ils sont formés de Agnetha, Annifrid dite Frida, de Benny et de Björn. J'évite de vous donner les noms trop compliqués, hein, les noms d'Europe du Nord, hein, c'est pas toujours facile à prononcer. Mais les initiales dans le désordre va former le nom du groupe ABBA. ABBA. Ils sont à la hauteur de près de 400 millions d'albums vendus et malgré une séparation depuis 1982, ce groupe magique vend la bagatelle de près de 3 millions de disques par an. Revenons au point de départ, rencontre à l'université en 1966 de Hulvaeus et de Benny et avec quelques autres potes, quelques chansonnettes et c'est seulement en 1969 que la paire de copains va écrire et produire leur premier morceau ensemble pour les hits suédois. Une toute première tentative en fin 69 pour le festival, comme on disait, d'entrée à l'Eurovision avec la chanson Hey Clown. Ils vont terminer quand même deuxième, les bougres, de ce préclassement. À cette occasion, Anderson va rencontrer Annifrid, sa future épouse. Ils vont tous les trois enregistrer Lika en ce début 70 et c'est l'amorce du groupe qui se dessine avant que Agnetha, qui elle chante seule depuis ses 17 ans, vienne grossir les rangs et ce, suite à une maquette envoyée aux trois autres. Sa jolie voix va convaincre les autres et elle va être débarquée, toute fraîche, dans cette capitale suédoise, avec des émissions TV en fin 69. Elle découvre un certain Hulvaeus, hein, qu'on disait tout à l'heure, qui fait partie du groupe. Ils vont se marier en 71. Et les deux couples, alors du groupe ABBA, après de très belles vacances à Chypre et après avoir enchanté les touristes et les boîtes de nuit à l'époque sur cette île en chanson, vont décider de rentrer au pays suédois et monter ce fameux groupe ABBA. Le groupe ABBA. C'est le départ réel en début 70, quelques enregistrements, quelques tricks. Titre 72, People Need Love, puis 73, Ring Ring, et ce avec l'intention encore d'arriver, c'est leur but, fin prêt à la prochaine Eurovision, déjà tenté quelques temps auparavant, et ce en duo. On les écoute une première fois, enfin on les réécoute, on a écouté le nouveau succès hein, qui plane à l'heure actuelle hein, et qui annonce leur retour, mais on les écoute donc une nouvelle fois, avant Waterloo, on finira avec Waterloo et le fameux tube de l'Eurovision en 1974, mais pour l'instant, on va du côté de Gim, Gim, Gim, avec ce groupe magique suédois, aujourd'hui à l'honneur sur Génération Souvenirs.

spécial ABBA aujourd'hui sur le 97.9. On revient tout à l'heure à la biographie, deuxième partie du groupe ABBA. Mais là, c'était les Roubettes, vous avez reconnu, Sugar Baby Love. Baby Come Back à suivre les Equals, c'est sur la route de Penzac. Et on revient à la légende ABBA, juste après tout ça.

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3: voilà, c'était un groupe français, vous avez reconnu bien sûr les Charlots, et juste avant c'était les Équals avec Baby Come Back. On revient à la légende ABBA, ce sont des groupes aujourd'hui, vous avez reconnu, français, internationaux, mais le groupe ABBA paraît-il va nous revenir bientôt, donc nous sommes dans la bio, deuxième partie de ABBA. Voici revenu ce groupe avec leur premier succès en ce début 70, auquel il faudra en ajouter un deuxième en 75, les titres Hasta Mañana et Dou Dou Dou, ce qui en fait dans leur pays le groupe phare et kitsch, comme on dirait, surtout en vidéoclip. Mixage et surtout marketing, tous connaissent l'histoire du nom ABBA, rien n'a été laissé au hasard suite à cet événement dont on va parler tout à l'heure, 74, l'Eurovision. À la barre, un certain Stig Anderson, souvent appelé le cinquième homme de ce groupe, comme les Beatles, hein, vous savez, il y avait un cinquième après le groupe lui-même. C'était le manager. Les textes sont ficelés par Björn, la musique par Benny, et les voix techniques musicales sont laissées aux deux filles, Annie Fried, et puis je cherche son nom, Agneta, bien sûr. En réalité, le groupe est vraiment lancé en 70 avec cette explosion le 6 avril 1974. Coup de tonnerre sur l'Eurovision avec la fameuse chanson qui restait marquée dans nos mémoires, Waterloo. Dès 76, après la digestion de cet énorme tube planétaire international, à l'image et du son ABBA seront dorénavant hyper reconnaissables. Les arrangements sont de plus en plus soignés, les succès pleuvent, Mamma Mia, Fernando vont occuper les premiers rangs des charts internationaux fin 76, juin 76 exactement, donc milieu 76. Ils sont invités à se produire pour la célébration du mariage du roi Charles XVI et de Sylvia, en Suède bien sûr, sa compagne, et ce à l'Opéra Royal de Stockholm. Ils interprètent une toute nouvelle chanson dont le titre fera aussi l'histoire de ce groupe, une très jolie chanson, Dancing Queen, et ce en chantant en costume et perruque d'époque, un must. Ce sera par la même occasion le tout début de la fameuse époque Abba-mania. Les succès ne cessent de pleuvoir et dans toutes les langues. À l'image de ce groupe qui gagne beaucoup, beaucoup d'argent et qui va essayer d'échapper à 75% de l'impôt, la chanson tube de Money Money va rappeler un petit peu cette anecdote. Et ils vont investir dans des sociétés de production, dont la plus importante au nom de Polar Music Studio, qui va aussi investir dans les complexes de cinéma, de studios divers, des chaînes de restaurants, des galeries d'art, et même dans la recherche pétrolière. Le groupe aussi va même être un moment coté en bourse. Ils seront sacrés totalement, plus que suprêmement dans leur pays et dans le pays de la royauté, lors de la sortie de ABBA The Movie en France, traduit par Viva ABBA. Ce film tourné lors de leur énorme prestation en Australie en 77 par Lars Alstom, le réalisateur du clip. Le film se classe tout bonnement en 5e position aux USA avec 20 millions d'entrées. Toutefois, une ombre va surgir dans le groupe. Nous en reparlerons tout de suite, dans quelques instants, après les avoir écoutés deux fois. Voici la chanson dont je vous parlais tout à l'heure, Dancing Queen, le groupe ABBA. La légende est avec nous sur Radio La Sentinelle.

La légende du groupe ABBA, avec nous sur le 97.9, juste après eux, ce sont les Puppies, rappelez-vous les années 60, et on retrouvera Queen, A King of Magic, à tout à l'heure, sur le 97.9 pour la suite de la bio du groupe ABBA.

Les surfs sur Radio La Sentinelle après les Poppies, groupe français bien sûr, scandale dans la famille, on a reconnu la patte bien sûr de Sacha Distel. On revient au groupe ABBA et c'est la fin du groupe ABBA. Comme nous l'avons dit il y a quelques instants, ce début des années 80 se profile des rumeurs sur le groupe, à commencer par des soucis pour Agnetha qui souffre de cette très grosse popularité. Elle craint de plus en plus la foule et surtout les voyages en avion. Elle ne cesse d'avoir peur, d'avoir la phobie de voyager en avion, et plus grave pour elle, l'éloignement de ses deux enfants. Ça ne passe plus tellement bien pour elle. En janvier 79 est annoncé son divorce avec Björn. Au vu de toutes ces épreuves, le groupe en pleine gloire réfute toutes ces rumeurs. Ils continuent sur leur lancée. Fin 79, ils participent à un concert pour l'UNESCO et nouvelle chanson à succès, Chiquita qu'on a entendu tout à l'heure, dont tous les droits sont reversés à l'UNICEF. Joli, très joli geste de ABBA. Par la même occasion, cette chanson se hisse encore au firmament, ainsi que celle de Gim Gim Gim. S'ensuit une nouvelle tournée européenne et américaine à guichet fermé. En 1980, c'est déjà un album compilation qui sort, et dans toutes les langues possibles et imaginables. C'est en 81, c'est au tour de Benny et de Annie Fried de divorcer. Tout va alors s'émousser pour le groupe et la magie s'estompe. 82, ce sera leur dernière séance d'enregistrement, avec 6 chansons seulement sur l'album, presque d'adieu pour eux. Sans vraiment l'annoncer, puisque le groupe ABBA est toujours en pleine popularité, c'est déjà le début du déclin. Leur dernière apparition se fait à la télévision le 11 décembre 82, malgré qu'ils réunissent quand même tous les quatre en 1986 pour un hommage filmé à leur mentor-manager Stig Anderson. L'année 90 verra, après de nombreuses querelles intestines et des luttes en justice, et tout cela pour défaut de paiement des dividendes, la vente de Polar Music d'abord, et Polygram Records, puis à Universal Music. Gros problème bien sûr pour ce groupe. Février 99, un consortium d'affaires leur propose la bagatelle de quelques milliards de dollars. Pour se reformer, ils réfuteront toujours. Il faudra attendre 2005 pour retrouver 3 membres du groupe ABBA lors de la sortie de la première comédie Mamma Mia. Malgré cela, ils se vendent quand même depuis plus de 20 ans, près de 2 millions, plus de 20 ans, oui, largement, pour le groupe ABBA, 2 millions d'exemplaires chaque année. Universal Music leur offre le 6 avril 2004, après 30 ans, leur Eurovision, une certification de la vente de plus de 370 millions d'albums supports musicaux. Juillet 2008, on continue depuis 22 ans, les quatre sont là réunis dans la capitale suédoise pour la première du film Mamma Mia. Que sont-ils devenus? Annie Frida joue solo, aux côtés de Phil Collins de temps en temps, mais elle joue de malchance avec la disparition de sa fille d'un accident de voiture, celle de son nouveau mari d'un cancer, et Björn et Benny écrivent surtout des comédies musicales. Quant à Agnetha, elle chante toujours aussi bien, avec les très belles intonations de son ex-groupe. Voilà résumé aujourd'hui la légende, si fort de cette gloire des 70s, le merveilleux groupe ABBA. Cette nostalgie de ce groupe se traduit un peu dans le monde entier par des groupes qui ont fleuri à leur nom, comme les Beatles, hein, phénomène incontournable de ABBA Mania, appelé Mana ABBA Revival. Mais nous, ce qui nous intéresse, c'est le vrai groupe ABBA. Et paraît-il, nous le saurons dans quelques jours, quelques mois, ils vont nous revenir, peut-être en concert, on ne sait pas. On en reparlera sur les ondes du 97.9, mais pour l'instant, on les recoue dans Money Money et le tube de Fernando. La semaine prochaine et la semaine d'après, ce sera bien sûr la légende des Beatles. Pour terminer, c'est plus de 2 ans de Génération Souvenir à l'antenne du 97.9. ABBA, Money Money.

Madame, Monsieur, je vous dis à la prochaine. La prochaine, ce sera les Beatles, 2 semaines de suite pour terminer cette génération souvenir sur Radio La Sentinelle. Aujourd'hui, c'était le groupe ABBA. C'était la consécration, le retour peut-être du groupe ABBA. C'était la bio de ce groupe mythique des années 70. Les Beatles, ces années 60, un petit clin d'œil avec Daydream. Hein, cette chanson des Voilà, je collectionne. Chanson du groupe belge tournée, enregistrée dans les studios d'Abbey Road. Voilà pour nous quitter aujourd'hui. Et Waterloo avec le groupe ABBA à suivre sur Radio La Sentinelle. Merci et bonne journée à vous toutes, à vous tous.

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D'Alfred de Musset, Balade à la lune. C'était dans la nuit brune, sur le clocher jauni. La lune, comme un point sur un i. Lune que l'esprit sombre promène au bout d'un fil, dans l'ombre ta face et son profil. Es-tu l'œil du ciel, borgne? Quel chérubin cafard nous lorgne sous ton masque blafard? N'es-tu rien qu'une boule? Qu'un grand faucheux bien gras qui roule sans pattes et sans bras? Es-tu, je t'en soupçonne, le vieux cadran de fer qui sonne l'heure aux damnés d'enfer? Sur ton front qui voyage ce soir, ont-ils compté quel âge à leur éternité? Est-ce un ver qui te ronge quand ton disque noirci s'allonge en croissant rétréci? Qui t'avait éborgné l'autre nuit? T'étais-tu cogné à quel arbre pointu? Car tu vins par les mornes coller sur mes carreaux ta corne à travers les barreaux. Va, lune moribonde, le beau corps de Fédée, la blonde dans la mer est tombée. Tu n'en es que la face et déjà tout ridé s'efface, ton front dépossédé. Lune, en notre mémoire, de tes belles amours l'histoire t'embellira toujours, et toujours rajeunie tu seras du passant béni, pleine lune ou croissant. T'aimera le vieux pâtre, seul tandis qu'à ton front d'albâtre, ses dogues aboieront. T'aimera le pilote dans son grand bâtiment qui flotte sous le clair firmament. Et la fillette preste qui passe le buisson, pied leste en chantant sa chanson. Et qu'il vente ou qu'il neige, moi-même chaque jour, que ferais-je venant ici m'asseoir? Je viens voir à la brune, sur le clocher jauni, la lune, comme un point sur un i.

Ésaïe, chapitre 4. Et sept femmes saisiront en ce jour un seul homme et diront : Nous mangerons notre pain et nous nous vêtirons de nos habits. Fais-nous seulement porter ton nom. Enlève notre opprobre. En ce temps-là, le germe de l'Éternel aura de la magnificence et de la gloire, et le fruit du pays aura de l'éclat et de la beauté pour les réchappés d'Israël. Et les restes de Sion, les restes de Jérusalem, seront appelés saints. Quiconque à Jérusalem sera inscrit parmi les vivants, après que le Seigneur aura lavé les ordures des filles de Sion et purifié Jérusalem du sang qui est au milieu d'elle, par le souffle de la justice et par le souffle de la destruction. L'Éternel établira, sur toute l'étendue de la montagne de Sion et sur ses lieux d'assemblée, une nuée fumante pendant le jour et un feu de flamme éclatante pendant la nuit. Car tout ce qui est glorieux sera mis à découvert. Il y aura un abri pour donner de l'ombre contre la chaleur du jour, pour servir de refuge et d'asile contre l'orage et la pluie.

0: Voici votre série de méditations tirées du livret « Sa parole pour aujourd'hui » présentée par Jean-Pierre et Eliane.
1: Gérer la critique. Méditons dans Proverbe 15 au verset 5. Celui qui tient compte des reproches fait preuve de sagesse.
2: Vous rencontrerez dans la vie deux formes de critique. Premièrement, la critique injustifiée. Tenez, en voici un exemple. Un jour, un prédicateur monta en chaire pour délivrer son sermon. Il était sur le point d'ouvrir sa Bible lorsqu'il remarqua un petit bout de papier sur lequel était seulement écrit le mot « idiot ». Pourvu d'un grand sens de l'humour, il brandit le morceau de papier devant son auditoire silencieux et de sa voix profonde et grave qui résonnait dans toute l'église, il déclara « D'habitude, je reçois des lettres de personnes qui oublient d'apposer leur signature au bas de leur missive. Mais aujourd'hui, c'est différent. La personne qui a écrit ce mot a bien signé, mais a oublié d'écrire la lettre. » Jésus nous a avertis que nous ne pourrions éviter les scandales. Et n'oubliez pas que toute attaque contre vous est, somme toute, une expression de respect. Cela prouve que vous êtes important, que vous faites la différence dans votre monde. C'est pourquoi chaque fois que l'on vous critique injustement, passez outre et continuez votre route sans en être affecté. Comme le fit Jésus. Et redites-vous que l'insensé donne libre cours à sa mauvaise humeur, le sage retient et calme la sienne.
1: Deuxièmement, la critique justifiée. Cette forme de critique porte une mesure de vérité en elle. Un vieux proverbe arabe affirme « Si une personne déclare que vous êtes un âne, ignorez-la. Si cinq personnes déclarent que vous êtes un âne, allez acheter une selle. » Ce qui nous empêche de nous analyser nous-mêmes avec honnêteté, c'est notre tendance à reconnaître en nous seulement ce qui est flatteur. Lorsque nous érigeons des barrières pour cacher nos faiblesses aux yeux des autres, mais aussi à nos propres yeux, nous perdons l'occasion de nous connaître mieux nous-mêmes et la joie de croître spirituellement.
2: Regardez la vérité en face. Chacun d'entre nous peut améliorer sa manière de vivre, ses attitudes et ses pensées. Écoutez, celui qui tend l'oreille à une critique salutaire a sa place parmi les sages. Qui refuse d'être éduqué néglige sa propre vie, mais celui qui tient compte des réprimandes acquiert du bon sens. Proverbe 15, 31-32. Il n'est jamais trop tard pour apprendre à mieux faire. Au fait, êtes-vous de cela ?
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1: Amis auditeurs, internautes de la radio La Sentinelle, vous qui nous écoutez à travers les www.radio-rls.fr ou sur le 97.9, nous sommes très contents de rentrer chez vous pour votre émission tant attendue, tant aimée, 180 secondes de foi. Et je veux vous parler de la foi qui triomphe. Considérons rapidement 1 Jean 5, verset 4. Tout ce qui est né de Dieu triomphe du monde. Et la victoire qui triomphe du monde, c'est notre foi. Tout ce qui est né de Dieu triomphe du monde. Et la victoire qui triomphe du monde, c'est notre foi. Ici, l'apôtre Jean écrit que la victoire qui triomphe du monde, c'est notre foi. Nous avons souvent parlé de

0: Pour nous, en tant que chrétiens, la foi ne supprime pas toujours immédiatement les difficultés, mais elle permet de traverser les épreuves avec espérance. La foi relève après les chutes. Elle fortifie dans les combats. Elle éclaire dans les saisons sombres. Alors aujourd'hui, peut-être que tu traverses encore une lutte. Peut-être que certaines prières attendent toujours une réponse. Mais rappelle-toi ceci. Dieu n'a jamais perdu le contrôle. Et lorsque la foi demeure attachée à Dieu, la victoire finit toujours par venir. Car une foi authentique ne renonce jamais. Bonne et heureuse journée. Que le Seigneur vous bénisse.
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1: Bien difficile d'être face à la dépression, qu'elle nous concerne nous personnellement ou nos proches. Christophe Selmar, bonjour.
2: Bonjour Dany, bonjour aussi à vous tous, amis auditeurs.
1: Grâce à des personnages que l'on retrouve entre les pages de la Bible, vous nous aidez à voir comment est vécue de manière différente la dépression, quels sont aussi des chemins pour en sortir. On évoquait Joseph qui avait surmonté passablement de difficultés et a priori sans sombrer dans la dépression. Quel personnage allez-vous choisir aujourd'hui ?
2: Alors il y a un personnage que j'aime beaucoup parce que c'est une stature monumentale dans l'Ancien Testament, c'est Moïse. Et Moïse va vivre un événement qui aurait pu aussi l'amener à sombrer dans le découragement, dans la dépression, et parce que c'est un événement qui est le signe d'un échec absolu de sa mission. Quand Dieu lui était apparu dans le désert du Sinaï, alors qu'il était en train de paître les brebis de Jéthro, son beau-père, et que ce Dieu lui avait signifié qu'il était appelé à faire sortir le peuple d'Israël, esclave en Égypte, Dieu lui avait dit que le signe par lequel on connaîtrait que c'est lui, le Dieu d'Israël, le Dieu d'Abraham, d'Isaac et de Jacob, qui les aurait guidés, c'est que il viendrait dans ce lieu, au pied du mont Sinaï, pour rendre un culte à l'Éternel, un culte au « Je suis », un culte à Dieu manifesté en tant que personne. Et suite donc à cette pérégrination du peuple d'Israël délivré dans le désert, on arrive enfin au pied du mont Sinaï. Moïse est monté au sommet de la montagne pour recevoir les 10 paroles de l'Alliance, le contrat.
1: De la part de Dieu.
2: De la part de Dieu. Et voilà qu'il tarde.
1: Moïse tarde à redescendre.
2: Moïse tarde à redescendre. Et le peuple s'impatiente, pense que Moïse a disparu, qu'il est mort, et décide alors de se construire un veau d'or. Le fameux taureau égyptien Apis, A-P-I-S. Donc il y a une petite statuette, une petite reproduction au musée du Louvre. Le dieu des bergers, car c'était un peuple de pasteurs et de bergers que constituait le peuple d'Israël. Et quand Moïse redescend avec les tables de la loi, il voit que finalement, en ce lieu où Dieu avait promis que le signe du succès de sa mission, c'est qu'en ce lieu, le peuple d'Israël rendrait un culte à l'Éternel, ben c'est tout le contraire. Le peuple rend un culte au veau d'or. Alors ce qui est intéressant, c'est que cet acte païen d'adoration d'un objet avait une signification bien particulière. Et dans la Bible, on nous dit que l'adoration au veau d'or signifiait que derrière la statuette ou la statue ou l'animal ou la représentation du divin, en réalité, en glorifier le Dieu créateur, en glorifier le contraire d'un Dieu personnel et créateur, mais en adorer les forces de la nature. Le soleil, la lune, le zodiaque, l'adoration du veau d'or, ça voulait simplement dire que Moïse était trompé, que le Dieu qui avait finalement fait sortir Israël d'Égypte, c'était les circonstances, c'était toutes sortes d'explications scientifiques, climatologiques, volcaniques, que sais-je aujourd'hui.
1: On trouve des
2: réponses à cela, et que ce n'était pas un Dieu personnel qui avait guidé Israël au travers du désert pour venir jusqu'au pied de ce mont Sinaï. L'adoration au veau d'or signifiait que Dieu n'est pas finalement une personne, mais que Dieu finalement c'est une force qui se trouve en tout et partout dans la nature. Alors Moïse et passe par une profonde déception. C'est le signe de son échec. Dieu lui avait donné comme signe cette adoration totale et absolue du peuple au pied du mont Sinaï. Et il est complètement déstabilisé, mais il va trouver les forces spirituelles nécessaires parce qu'il va intercéder auprès de Dieu pour le pardon de ce peuple, pour l'honneur de Dieu, car si on apprenait maintenant que ce peuple avait disparu, qu'il s'était égaré, Dieu aurait été déshonoré. Et je crois que c'est un grand succès dans la victoire sur la dépression de se trouver une mission et de pouvoir intercéder et prier pour les autres.
1: Se décaler par rapport à son propre soi-même, peut-être.
2: Et c'est difficile à faire, effectivement, parce que la tendance d'un dépressif, c'est de se dire « j'ai échoué, je ne vois rien, je me suis trompé ». Un échec, voyez-vous, porte atteinte à l'estime de nous-mêmes. Mmh. Et c'est vrai que
1: cette estime de soi, elle est essentielle.
2: L'estime de Moïse en tant que chef est complètement, complètement détérioré. Il ne sait plus où il en est. Et en même temps, il a fait avec Dieu des expériences tellement fortes qu'il se dit je vais m'occuper de ce peuple pour que qu'il retrouve son identité avec Dieu, quand bien même il a rejeté son alliance avec ce Dieu. Pour avoir cru que finalement Dieu n'était qu'une force à se concilier, comme tous les païens le font, au travers de l'adoration de statuettes. Mais il a besoin de se ressourcer. Et il va dire à Dieu cette prière qui est très belle.
1: Et où est-ce que vous la lisez, s'il vous plaît ?
2: Dans le livre de l'Exode, au chapitre 33e, Moïse dit à Dieu « Fais-moi voir ta gloire ». L'Éternel répondit, « Je ferai passer devant toi toute ma bonté et je proclamerai devant toi le nom de l'Éternel. » Le nom. Parce qu'un païen, comme s'était comporté chaque Israélite devant la statue du Vaudor, ne croit pas que l'Éternel, que le divin ait un nom, que ce soit une personne. Moïse a besoin de se ressourcer. Et il a besoin d'expérimenter la bonté de l'Éternel. Et au travers de cette prière, il y a le besoin de toute personne qui est confrontée à un échec dans sa vie, de ne pas se prendre en pitié, d'agir pour le bien des autres, de se trouver, comme vous dites, une mission positive à accomplir, et surtout de trouver les forces d'aller de l'avant. Et quelle est cette force ? C'est le besoin d'avoir une rencontre personnelle avec Dieu pour être sûr que l'échec que l'on vient de subir ne tient ni à Dieu, ni à une faute que soi-même on aurait commise, mais tient aux difficultés de la mission d'un peuple esclave qui n'est pas habitué à spiritualiser le divin, mais qui a besoin de représentations visibles. Alors je ne dis pas qu'à chaque fois Moïse est sorti victorieux de toutes les difficultés qu'il a eues à guider ce peuple rebelle, difficile, qui regrette toujours de s'être aventuré au hasard hors d'Égypte et qui voudra toujours y retourner. Nous allons voir lors de la prochaine émission comment il passera cette fois-ci, lui, dans une dépression profonde.
1: Parce qu'il n'arrivera pas à surmonter, justement.
2: Parce que tant qu'on est en bonne santé, tant qu'on est tonique, c'est facile, mais les agressions qui se multiplient, les attaques, rendent notre élasticité et notre adaptabilité beaucoup plus vulnérables. Et il y a un moment où trop, c'est trop, et c'est le grand plongeon.
1: Alors, pour éviter ce grand plongeon, il est important d'essayer d'y voir clair. Christophe Salmar, je vous remercie une fois de plus de nous y aider. Et nous nous retrouvons donc encore pour parler de Moïse dès la prochaine émission. À bientôt.

Face à la dépression, c'était une approche biblique en compagnie de Christophe Selmar. Amis auditeurs, je vous rappelle que vos réactions sont toujours bienvenues. Nous y répondrons, c'est promis, à bientôt.